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0: remercier.
1: Merci d'avoir remarqué.
2: Maître Hibou fait de discours que l'on ne comprend pas toujours.
3: Eh bien, je me rappelle ma tante Mathilda du côté de mon oncle qui avait perdu sa hulotte et qui me disait...
0: Si.

0: C'est terrible, c'est affreux.
1: Quoi?
0: Et ils se moquent de tout.
1: Qui?
0: L'amour s'amène et nous, pauvres pouilleux, ils nous jettent tous les deux.
1: Oh.
0: Sous les diamants des étoiles. Quel magique univers. Mais dans cette

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0: La météo pour ce samedi 16 mai, tendance à l'amélioration par rapport à la veille. On retrouve un temps généralement sec en matinée et des averses moins nombreuses dans l'après-midi. Elles concernent surtout les régions situées sur un axe sud-ouest-nord-est. Belle période ensoleillée dans le sud-est grâce au Mistral et à la Tramontane qui souffle assez fort. Les températures pour ce samedi matin, ça reste frais quand même avec 5 degrés à Lyon et Lille, 6 à Strasbourg et Paris, 7 degrés pour Brest, 8 à Cherbourg et Toulouse, 10 degrés pour Bordeaux, Biarritz, Nice, Marseille, Perpignan et Nîmes et 13 degrés pour Bastia. Et pour ce samedi après-midi, entre 13 et 14 degrés sur la moitié nord, il fera 13 dans le Grand Est, 13 également sur la Bretagne, 14 en Normandie, en Centre-Val de Loire, en région parisienne et sur les Hauts-de-France. Dans la moitié sud, entre 14 et 20 degrés, 14 sur la vallée du Rhône, 15 en Nouvelle-Aquitaine et sur l'Occitanie, 17 en Corse et entre 18 et 20 degrés le long de la Méditerranée.
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1: Bonjour et bienvenue dans le premier podcast francophone entièrement consacré à Kimagure Orange Road. Je suis Julien, bienvenue à la Bacabou pour poursuivre notre réflexion Madoka et compagnie. Ça y est, avec cet épisode commence enfin l'été. Il marque la transition entre les derniers jours de cours et la liberté que procurera cette saison prometteuse qui s'annonçait déjà subtilement depuis quelques semaines. Après le retournement de situation à la fin de l'épisode 15, les sentiments, pour nous comme pour Madoka, sont partagés. En effet, si on est tout aussi soulagé qu'elle que la rupture définitive avec Kyosuke n'ait finalement pas eu lieu, une question reste malgré tout en suspens. Jusqu'à quand? Car c'est déjà la deuxième fois que la fin inexorable des espoirs de Madoka est évitée de justesse. Et malgré tous ses efforts, rien ne semble indiquer qu'une autre issue soit possible. La fuite avortée en Amérique, comme le choix de finalement prendre l'appel de Kyosuke désespéré dans sa cabine téléphonique, ne sont qu'une manière de repousser l'échéance. Que va-t-elle faire du temps que lui accorde ce sursis? Cet épisode nous en apprendra-t-il davantage? Quand on découvre le thème, en français « tu y crois aux ovnis », le doute est permis. Personnellement, je ne suis pas un grand fan des histoires d'extraterrestres, et ce thème résonne plus comme un bon épisode filler en attendant les fameuses vacances d'été. Et l'impression est confirmée quand on voit la faiblesse du scénario. Pourtant, on devrait savoir que Kimagure Orange Road nous prend toujours à contre-pied et sait parfaitement nous surprendre. Se pourrait-il que quelque chose nous ait échappé? Commençons. Madoka et compagnie, épisode 16. Après les émotions que Madoka et Kyosuke nous ont données dans l'épisode précédent, c'est un plaisir de les retrouver tous les deux au début de celui-ci. On les retrouve plus ou moins dans la situation de l'épisode 14, après avoir évité de justesse l'explosion du triangle dans le 15. Elle, consciente que sa marge de manœuvre est très limitée, profite simplement de la compagnie de Kyosuke. D'autant plus que ça aurait pu s'arrêter net. Ici, ça rentre simplement du travail, comme elle a pu le faire à la fin du 13. Cet événement anodin ne l'est peut-être pas tant que ça. Encore une fois, comme dans le 13, c'est tout sauf un hasard. Elle avait besoin d'un professionnel de la photographie pour réparer son appareil. Enfin réparer, remettre la pellicule, quoi. Kyosuke dira d'ailleurs qu'elle aurait pu le faire toute seule. C'est évidemment une nouvelle fois totalement calculée de sa part, pour passer un moment de complicité avec lui. Ajoutez à cela la jolie robe verte qu'elle porte, ça commence à ressembler à un rendez-vous qui ne dit pas son nom. Et il faut bien avouer que c'est pas pour nous déplaire. Quel plaisir de les voir ensemble, ces deux-là. Toutefois, ces moments à deux ont beau se multiplier, il semble qu'ils restent assez rares pour l'instant. On voit que Madoka, qui a organisé ce moment, profite de chaque instant. Ces moments simples, conservés précieusement, ces souvenirs de toutes petites choses qu'ils vivent ensemble sont si importants, comprendra bien plus tard Kyosuke à l'épisode 22. Mais Madoka est déjà consciente de leur valeur. Alors qu'en venue de nulle part apparaissent des ovnis, l'instant vécu à deux devient on ne peut plus mémorable. On notera que c'est Kyosuke qui a le réflexe de prendre une photo. S'il avait su la tournure qu'allaient prendre les événements, il se serait certainement abstenu. Madoka, elle, est subjuguée. Sa satisfaction ne viendra pas forcément de ce qu'elle a vu, mais d'avec qui elle l'a partagé. D'ailleurs, le lendemain, alors que Kyosuke a appris la vraie nature de ce qu'ils ont vu, c'est intéressant d'observer la réaction de Madoka au cliché. Pas d'élan d'enthousiasme ou de sensationnalisme. Bon, c'est vrai que de toute façon, c'est pas son genre. Mais elle est attendrie devant la photo. Il semble qu'elle repense surtout à ce moment unique qu'ils ont vécu et qui les unit davantage l'un à l'autre. D'ailleurs, lorsque Kyosuke demande de garder le secret, elle est un peu surprise. Elle aurait sûrement été contente d'en parler. Mais très vite, elle dit qu'il a raison. Après tout, ce n'est pas la première fois qu'ils garderont quelque chose comme un secret entre eux, ni la dernière. Finalement, malgré le malaise de Kyosuke, tout aurait pu s'arrêter là, sur une note plutôt positive. Mais comme souvent, les ennuis commencent quand Hikaru arrive. Cette fois, il s'en est fallu de 2 secondes pour que Madoka ait rangé la photo. Mais évidemment, ça aurait été trop facile. Hikaru la voit et déduit qu'ils en font un autre. Comme elle est connue pour sa grande discrétion, toute l'école est au courant en moins de temps qu'il ne faut pour le dire. Madoka et Kyosuke sont donc interrogés par tout le monde pour savoir ce qu'ils ont vu. Mais sans photo, la rumeur se transforme en Madoka fait son intéressante avec cette histoire d'OVNI. Alors qu'elle avait réussi à s'en détacher depuis quelque temps, sa mauvaise réputation ressurgit. Et forcément, ça ne va pas être agréable. On la voit contrariée. Pourtant, elle ne revendique pas vraiment avoir vu cet ovni. Tout au plus, elle dira à Yusaku qu'elle a vu ce qu'elle a vu. S'ensuit une altercation entre lui et Hikaru sur l'existence des ovnis, et Hikaru soulignera que Madoka ne peut pas mentir, montrant toute la confiance qu'elle lui porte, et la preuve qu'elle connaît son ami comme une personne droite et honnête. Mais il y a divergence entre la version de Madoka et celle de Kyosuke. Donc puisqu'elle pense que son darling ne lui mentirait pas non plus, il y a forcément un problème. Au moins un des deux lui ment. Et c'est très déstabilisant pour elle. Ça montre qu'elle n'est pas en mesure d'envisager que ses deux amis puissent ne pas être honnêtes avec elle. D'ailleurs, elle dira vouloir les aider à résoudre la situation en cherchant un ovni avec Yusaku. Mais c'est sans doute surtout pour libérer son esprit de cette pensée qu'elle ne peut ni concevoir, ni accepter. Après une scène improbable d'un combat entre Kyosuke et son père, on retrouve une Madoka habillée avec soin, et une nouvelle fois particulièrement bien dessinée, qui est sortie en discothèque. Ces événements, la contrariété et la déception vont-ils la faire retomber dans ses vieux travers? Son attitude en donne l'impression, mais je pense plutôt qu'elle est simplement allée se changer les idées dans un endroit où elle peut se défouler. Après tout, elle aime la musique, et on voit qu'elle se fait plaisir sur la piste de danse. Elle revoit effectivement une ancienne connaissance liée à son passé, mais le fait qu'elle refuse la cigarette est un signe. J'ai arrêté. Je ne suis plus cette personne. Elle semble même plutôt fière de le dire. Elle aime la nouvelle personne qu'elle est devenue. Ce qui appuie l'idée est qu'elle n'est pas vraiment tentée de retourner à sa vie d'avant. Mais l'évocation de la cigarette la ramène immédiatement à Kyosuke. Et ça la rend triste. Pourquoi? Car l'attitude de ce dernier donne l'impression qu'il fait comme s'il ne s'était rien passé la veille. Elle n'est pas triste à cause des ovnis ou des rumeurs. Ça n'a pas d'importance pour elle. Comme elle le répétera à la fin de l'épisode, elle se moque de ce que pensent les autres. Et même si c'est un peu moins vrai depuis qu'elle a rencontré Kyosuke, elle sait très bien gérer les médisances à son sujet. Non. Ce qui la triste, c'est que Kyosuke fasse peu de cas de ce qu'ils ont partagé la veille. Pour elle, c'est une expérience unique qu'elle a vécue avec lui. De son côté, elle a l'impression qu'il essaye de le cacher, le nier, comme s'il reniait ce moment passé avec elle. Dans cette période où tout est compliqué pour préserver ce lien qu'elle a avec lui, ça lui fait de la peine. Il a déjà prouvé que ses sentiments sont vrais et sincères envers elle, c'est vrai. Elle n'a plus de doute à ce niveau. Mais c'est une chose de réussir à exprimer ses sentiments à celle qu'il aime. C'en est une autre, d'agir en conséquence. Certes, il a courageusement refusé que Madoka sorte de sa vie et rompe l'équilibre du triangle. Mais saura-t-il endurer toutes les difficultés que cet amour impliquera? Il va devoir régler la situation avec Hikaru. Ça prendra du temps, ce ne sera pas facile. Va-t-il se décourager, renier ses sentiments lorsqu'il faudra assumer? Aura-t-il le cran de montrer à tout le monde ses sentiments ou restera-t-il cantonné au secret? Si Kyosuke gère les problèmes dans le présent, Madoka, elle, a toujours un ou deux coups d'avance et elle anticipe les situations à venir. Cet événement avec les ovnis l'a fait douter. Il me montre qu'il m'aime, mais est-ce qu'il aura la force d'assumer cet amour devant les autres? Elle a de quoi douter, car son attitude est effectivement fuyante. Bien sûr, elle ne peut pas savoir que c'est à cause des pouvoirs de sa famille et des conséquences que leur divulgation pourrait avoir. Même si avec un peu de recul, Kyosuke n'avait pas à faire tout ça, qui aurait fait le lien avec sa famille. En tout cas, Madoka est suffisamment perturbée pour ne pas venir à l'école pour le dernier jour avant les vacances d'été. Très inquiet, Kyosuke va partir à sa recherche. Il se rend dans les lieux marquants de leur histoire. Mais ça ne peut pas marcher à chaque fois. Il comprend que cette fois, il va falloir faire davantage. Prouver qu'il est prêt à tout affronter pour celle qu'il aime. Notre ami Hazar va à nouveau lui être d'un grand secours, car il se trouve qu'il la croise sur une moto en traversant la route. La reconnaît malgré le casque, tout en entendant distinctement une des motardes dire où il se rend. Pour une fois, que serait Kor sans ce personnage essentiel à l'intrigue? Bref. Il emprunte un vélo à Master, pas rancunier vu la manière dont il a traité le premier à l'épisode 11, et il part à la poursuite de Madoka. Lui qui utilise souvent son pouvoir de téléportation dans des situations discutables, C'était peut-être le moment opportun, non? Bon, il veut sans doute montrer que s'il doit retrouver Madoka, c'est à la loyale, sans utiliser ses pouvoirs. Ce qu'il s'efforcera de faire en tentant de rattraper, avec un vélo, des motos qui ont un bon quart d'heure d'avance. Quoi qu'il en soit, ce trajet à vélo montre qu'il ne choisit pas la voie de la facilité. S'il faut affronter les épreuves, il est disposé à y faire face. Il faut tout avouer sur les pouvoirs de sa famille, il est maintenant prêt à le faire également. Les événements ce soir-là, il les a vécus avec Ayukawa. Et contrairement à ce qu'il a laissé croire à l'école, ça compte pour lui. Et il est maintenant déterminé à l'assumer pleinement. C'est le changement d'état d'esprit, nécessaire pour que leur relation progresse, celui que Madoka attendait. La suite nous prouve visuellement ce qu'il est prêt à endurer pour elle. La pluie, l'orage, les risques pris sur la route, la chute dans la ravine, deux fois, manquer de peu de se faire écraser par un camion, traverser à la nage alors qu'il n'est pas bon nageur. Son état à la fin de cette scène est la preuve concrète que maintenant, aucun obstacle ne sera trop grand pour retrouver Madoka. Alors qu'il semblait qu'elle se soit éloignée. Atterrissant fébrilement avec son parapluie au bord de la rive, il se relève et elle est là. Si on revient un tout petit peu avant, lors de la pause que s'octroient les motardes, on voyait Madoka encore triste au milieu de ses anciennes amies. Ces dernières ont certainement proposé de lui changer les idées avec cette balade, car on lui demande si elle a apprécié. Elle acquiesce sans grande conviction. Difficile de vraiment discerner ce que Madoka leur a dit de ce qui la tourmentait. En effet, les filles lui disent « Trop de gens se fichent complètement des autres ». Aura-t-elle parlé de l'attitude des élèves, de celle de Kyosuke ? On ne saura pas vraiment. Est-ce que Kasuga-kun se fiche lui aussi des efforts que j'ai faits pour passer ces moments ensemble? Est-ce qu'ils n'ont pas autant de valeur pour lui que pour moi? Ce que pensent les autres a-t-il plus d'importance pour lui que ses sentiments pour moi? La réponse à ces questions, elle les aura quelques instants plus tard, quand elle l'apercevra en contrebas de la route, traversant la rivière pour venir la chercher. Elle lancera à son ami un « Allons-y » qui semble être une manière de dire de partir sans se retourner. Mais en réalité, c'est pour aller le retrouver, dans un piteux état au bord de sa ravine. Les voilà donc à nouveau face à face. Lui s'attend à des réprimandes. Mais il ne veut pas se contenter d'excuses, il sait très bien que Madoka n'aime pas ça. Il l'a appris depuis l'épisode 4. Non, il veut dire qu'elle avait raison, qu'il va corriger ses erreurs, dire à tout le monde qu'ils étaient tous les deux pour voir cet ovni et qu'il... Et pour Madoka, ce n'est plus nécessaire. Son attitude et l'état dans lequel il est en dit plus que ses mots. Oui, il est prêt à affronter les épreuves qui les attendent pour vivre leur amour. C'est pour cette raison que cette scène est si belle, si intense et si mémorable. On n'a pourtant pas conscience de tous ces enjeux quand on la voit la première fois. Mais la mise en scène avec la caméra cadrée sur un kiosque dans un sale état qui recule et laisse apparaître le bras de Madoka qui, on le comprend alors, est venu l'attendre, est tellement bien faite. Je voulais également mettre en évidence la musique choisie durant ce passage, car c'est un indice de son enjeu. Il s'agit de Ai wa hitomi no naken, qu'on peut traduire par « L'amour est dans tes yeux ». On l'entend seulement trois fois dans toute la série, lors de leur premier rendez-vous dans le parc à l'épisode 3, lors de la scène finale du baiser à l'épisode 48, et ici. Comment ne pas en déduire que cet instant est un moment clé de leur histoire ?

Madoka dirait explicitement que ce qui importait pour elle, c'était qu'il vienne la chercher. Elle a vu ses efforts, sa détermination. Ses preuves lui suffisent. Les commérages de l'école, les ovnis, ça lui est bien égal. Elle trouve juste dommage que ce qu'ils ont vu ce soir-là ne revêtait pas un caractère particulier qui les unissait encore plus. Mais à les voir rentrer ensemble, on sent que c'est la seule chose qui compte pour eux à cet instant. Le clin d'œil final mettra tout le monde d'accord sur cette histoire d'ovni. Et finalement, nos deux amoureux auront droit à ce moment spécial, tous les deux. Concluons. Dans cette analyse des épisodes, on cherche à mettre en évidence les points d'inflexion du récit, les moments qui font la différence. Nous avions eu la rencontre, suivie de l'épisode 4 avec le choix de Madoka de favoriser Hikaru, puis le début de changement d'attitude de Madoka à la suite de la séance photo. Ensuite, la situation a évolué, leurs sentiments se sont affermis, leurs convictions aussi, et ils ont vécu des moments forts. Mais jusqu'ici, Madoka avait réussi à maintenir le statu quo, sans que leur attitude ne franchisse véritablement de nouveaux caps. Peut-on dire que c'est le cas maintenant? Tout dépend. Est-ce que cet épisode est plus marquant que la scène de la balançoire? Non. Que le moment où Madoka décide de briser l'équilibre du triangle? Peut-être pas. Alors, qu'y a-t-il de si remarquable dans cet épisode? Quand on connaît l'histoire dans son ensemble, on sait que cet été-là est la période qui change tout. Même si le chemin sera encore long, c'est à partir de cette période qu'ils vont devenir le couple Madoka et Kyosuke. Mais on constate que ce changement se fera par étapes. Il n'y a pas un point unique qui marque un changement radical. C'est une succession d'événements, une suite de corrections, de trajectoires qui vont ramener cette histoire d'amour mal embarquée dans la bonne direction. Il y avait d'abord eu les prémices de ces changements lors de l'épisode 8. Puis quasiment chaque épisode à partir du 12 et jusqu'au 19 vont être un de ces changements. Qu'est-ce qui caractérise alors le 16 ? C'est qu'on vient de franchir un point de non-retour. Les épisodes 12 et 15 étaient tous les deux censés être la conclusion inévitable de la phase qui a commencé à l'épisode 4. Madoka s'efface totalement au profit de Hikaru. Mais à chaque fois, Kyosuke la retient. Cependant, comme nous l'avons remarqué en introduction, ça ne faisait que repousser l'échéance. On aurait pu attendre encore et retrouver un troisième point de rupture identique, et cette fois définitif. Mais dans le présent épisode, Madoka et Kyosuke vont commencer à choisir une autre voie. Tous les deux sont prêts à faire face à toutes les épreuves qui se présenteront pour vivre leur amour, même si ça prend du temps. Madoka est davantage consciente de ce que ça implique, mais va à partir de là guider Kyosuke, l'aider à apprendre, l'aider à grandir et acquérir la maturité nécessaire pour vivre leur histoire d'amour. C'est en cela que l'épisode 16, sous ses airs d'épisode filler sur le thème cliché des ovnis, va être une étape essentielle dans la relation amoureuse de Madoka et Kyosuke. Ajoutons à cela qu'il est esthétiquement remarquable, et on peut dire, contre toute attente, qu'on a eu droit à un épisode exceptionnel. Un point de départ sur les chapeaux de roue pour cet été inoubliable, et dès la semaine prochaine, les choses sérieuses commencent. Madoka s'apprête à forcer le destin. Kyosuke sera-t-il prêt? Le serons-nous? Cet épisode est maintenant terminé. Merci à tous de l'avoir écouté. Pour finir en musique, je vous propose une chanson qui met en évidence le lien persistant entre Madoka et le monde de la nuit que nous avons évoqué dans cet épisode. En effet, bien qu'elle ait coupé avec ses aspects négatifs, Madoka continue de partager avec son auteur, Matsumoto, le goût de ce monde musical, si riche dans l'univers de Kimagure Orange Road. Elle se révèle évidemment comme étant une artiste talentueuse capable de performances exceptionnelles dans différents registres qu'elle nous propose tout au long de la série. J'ai choisi pour cette semaine une de ses prestations mémorables, tirée de l'OAV numéro 6, Heart on Fire, partie 2. Elle est intitulée Kaze no Manazashi. On peut traduire par Le regard du vent. Et on retrouve Tsubokura Yuiko, qui prête ici sa voix à Madoka pour l'occasion. Bonne écoute, merci à tous, et à bientôt!

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Il y a plus de 500 000 saisons, le Mont Bleu s'éveilla. Toute la nuit, le volcan maudit cracha ses entrailles de feu sur la horde de Graou le Sage. À l'aube de l'humanité, à l'aube des temps obscurs, le Mont Bleu n'avait épargné qu'un enfant. Il s'appelait Raon. Et voici que le fils de Graou le Sage s'est lancé encore vers l'inconnu. À la découverte de la profonde et mystérieuse tanière du soleil, à la découverte de la grande horde de ceux qui marchent debout, les hommes. Car apprendre et comprendre, tel était son destin, le destin de Raon, fils des âges farouches.

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1: Bonjour, les cours du pétrole ont progressé hier en l'absence d'avancée entre Washington et Téhéran, faisant craindre un blocage durable du détroit d'Hormuz par lequel transite un cinquième du brut mondial. Le prix du baril de Brent de la mer du Nord pour livraison en juillet a gagné 3,35% à $109.26. Le Liban et Israël vont prolonger de 45 jours leur cessez-le-feu qui devait arriver à échéance dimanche, a annoncé le département d'État américain. Malgré ce cessez-le-feu, l'armée israélienne a continué à frapper hier des cibles du Hezbollah pro-iranien au Liban, faisant au moins 400 morts d'après un décompte de l'AFP. Enfin, signalons sur notre front que le ministère israélien de la Défense a dit avoir mené une frappe à Gaza visant le chef de la branche armée du mouvement islamiste palestinien Hamas. Les équipes de l'Institut Pasteur ont réalisé le séquençage complet de la souche détectée chez une passagère française du MV Ondus. Aucun élément ne suggère à ce stade l'émergence d'un variant particulier présentant des caractéristiques nouvelles. Il s'agit bien d'un virus d'origine sud-américaine déjà répertorié. Le ministre de l'Intérieur, Laurent Nunez, a annoncé que le Premier ministre réunirait sous peu le comité interministériel de lutte contre la criminalité organisée. Il a ensuite précisé que cela aurait lieu dans les prochains jours. Enfin, le chanteur marocain Saad Lamjared a été condamné hier à 5 ans de prison pour le viol d'une jeune femme rencontrée à Saint-Tropez en 2018 à l'issue d'une semaine de procès à huis clos devant la cour d'assises du Var. Il avait comparu libre, la cour n'a pas prononcé de mandat de dépôt contre lui en faisant valoir qu'après 3 mois de détention provisoire en 2018, il avait toujours respecté les conditions de son contrôle judiciaire. C'est la fin de ce flash, une très bonne journée à toutes et à tous.
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1: On approche enfin d'un village au bord de la rivière Filoche. Depuis cet incident avec l'Auroch, qui n'était pas vraiment sauvage, nous avons marché jusqu'à la ville de Tourneport en essayant de sécher nos vêtements. Le patelin est signalé par une fière pancarte et on peut voir une statue en forme de jambon stylisé à l'entrée de la rue principale. Si on se réfère à l'odeur, il faut croire que tout le monde ici élève des cochons. Tiens, voilà des types bizarres.
2: Voilà, et c'est qui ces mecs en soutane violette?
3: Ils ont l'air chiants.
4: Embrassez la vraie foi, mes seigneurs.
3: Quoi?
4: Rejoignez les aruspices de Nurgle.
5: C'est l'assurance d'une vie méga...
6: Bonjour.
1: Nous ne sommes pas intéressés.
4: Prenez donc un prospectus, mes seigneurs.
1: Fichons le camp, allez.
3: C'est ça, tirons-nous.
1: Hé hey.
5: Messieurs, dames,
7: wow.
1: Qu'est-ce que vous voulez?
5: Nous avons une réunion demain pour les novices.
1: Allez, bien, toi.
2: Ah, deux secondes.
1: Bonsoir, messieurs. Désolé, mais nous avons du travail.
6: Oui, bonsoir.
5: On ne vous a pas encore expliqué.
2: Hé, hey, mais on peut parler quand même.
1: Non, ce n'est pas la peine.
6: Oh là là.
4: Mais vous avez oublié vos prospectus.
3: Hé, hey,
4: prenez vos prospectus. Sinon, vous n'aurez jamais l'adresse de la réunion.
1: Ah, ils vont nous lâcher, oui.
2: Mais pourquoi on ne peut pas discuter avec eux? Ils ont peut-être des informations.
6: C'est pas très sympa de partir comme ça.
8: Moi, j'ai soif.
3: Nous sommes dans l'avenue du Jarret. Ça donne faim en plus.
2: Hé, hey, tu vas nous répondre?
1: Oui, bon, les types n'avaient rien d'intéressant à nous dire. Ce sont des cultistes qui veulent nous faire rejoindre leur église pourrie, c'est tout.
6: Ils veulent qu'on soit copains? Mais c'est génial!
1: Si tu connaissais la nature du culte de Nurgle, tu ne trouverais pas ça génial.
6: C'est un truc de la nature! Mais au contraire, c'est super!
1: Mais non, c'est un culte voué à la pestilence et aux maladies. Ils vénèrent aussi les insectes et la putréfaction.
2: Effectivement, c'est pas terrible.
6: Mais les insectes, c'est aussi une partie de la nature.
2: Oh.
6: Et puis...
3: Là, une auberge!
8: Ouais!
2: Excellent!
1: Vous le dites si ça ne vous intéresse pas ce que je raconte.
3: Ça ne nous intéresse pas.
2: Moi ça m'intéressait jusqu'à ce qu'on trouve l'auberge.
1: Voilà.
6: Regardez, deux aventuriers costauds en armure.
2: Mais ne montre pas les gens du doigt, c'est mal poli. Excusez-la, hein, c'est une elfe.
9: Et y'a pas de mal. Hey, t'as vu les libards?
8: Ouais, terrible.
3: Ils s'intéressent à tes nichons.
2: Étonnant.
6: Et le monsieur là, on dirait un sorcier avec des gros sourcils.
1: Ça suffit, quelle gourde.
10: Mademoiselle, on ne montre pas les gens du doigt.
2: Tu vois, je te l'avais dit, tu vas nous attirer des ennuis.
6: Mais pourquoi?
3: Et là-bas, il y a encore trois aventuriers avec le crâne rasé.
1: Mais c'est quoi ce village bizarre?
3: J'en vois qui mangent du pâté. C'est peut-être un endroit où le pâté est vachement bon.
2: Ils nous regardent passer en rigolant, j'aime pas bien ça.
3: Si tu voyais ta tête, toi aussi t'aurais envie de te marrer.
2: Mais quel crétin.
8: Bon bah moi j'y vais, hein.
3: Suivons cet homme à la taverne.
2: Ouais.
1: On va encore perdre notre temps à picoler au lieu de lire des livres.
2: On va voir s'ils ont des chambres.
8: Wow.
6: Ça doit être le patron là-bas.
10: Ce n'est pas possible. Je viens ici depuis des années. Il y a toujours une chambre pour les voyageurs de commerce.
11: Désolé, mais tout est réservé pour cette nuit. C'est pas de la mauvaise volonté, mais depuis ce midi, tout le monde semble avoir décidé de dormir à Tourneport. Et vous, je parie que vous voulez une chambre aussi, pas vrai?
2: Ben, disons qu'à la base, c'était l'idée, mais...
11: Il n'y a pas de place, je vous dis. Même pas dans le dortoir, même pas dans l'écurie.
10: Pour mon problème de chambre.
11: Mais vous êtes bouché ou quoi?
1: Bon alors, on fait quoi?
3: Moi, je ne repars pas d'ici sans une bière.
2: Bon, bah, on boit juste un coup et on y va.
6: Y'a de la place par là-bas.
3: Voilà, elle est très bien, cette table.
2: On est bien installé.
11: Alors, les jeunes, qu'est-ce que je vous mets?
3: Autre chose qu'un doigt dans...
2: Des boissons. On va boire un coup si vous n'avez pas de chambre.
11: Ouais, je sais pas ce qui se passe en ce moment, c'est plein d'aventuriers partout. Et puis pas moyen de savoir ce qu'il faut ici.
1: Y'a pas un concours de rillettes ou un truc comme ça?
11: Remarquez, y'en a qui ont pas voulu s'arrêter dans le village. Ils sont partis vers le sud en traversant le pont.
3: Et sinon, pour les boissons, on doit les faire nous-mêmes.
11: Ouais, t'avais raison. Bon, je prends les commandes.
3: Super!
8: Ouais.
3: Et voilà, les boissons. Ah, voilà ma bibine. C'est pas trop tôt.
2: Allez, tiens la bagotte. Amène ton gobelet. On va goûter son hypocrase.
1: C'est bizarre, ces aventuriers partout.
2: Yep.
3: Cette bière n'est pas dégueulasse. Ça change.
1: On discutait de quelque chose de plus crucial à l'instant.
3: N'empêche que c'est de la bonne bière.
11: Et la bière arrive de Miuège par bateau.
3: Voilà. Voilà quelque chose d'intelligent. On s'intéresse enfin à des vrais produits chez les humains. La bière de Miuège, c'est la meilleure du monde.
11: Eh, merci.
3: Ah, je crois que je la reconnais, c'est de la Guilinès.
2: Et quelles sont ses propriétés?
3: Quand tu la bois, c'est tellement bon que ça chatouille sous les bras.
1: Encore un truc bidon pour faire vendre des produits.
6: C'est vraiment sans intérêt.
3: Mais non, il y avait même une chanson publicitaire. Attendez, Guilinès, oui, Guilinès, la bière qui chatouille sous les bras.
2: Ils sont même pas capables de faire des rimes.
6: Nous avons bu nos verres et nous avons eu un peu de mal à quitter l'auberge. Le nabo refusait de partir et nous tapait sur le système. Alors le ranger lui a dit qu'on allait devoir dormir dans la forêt si on n'arrivait pas à trouver une chambre. Et ça l'a suffisamment motivé pour se bouger les miches. Ensuite, nous avons visité plusieurs auberges, mais sans résultat.
2: Bon, finalement, on a essayé partout, il n'y a plus une chambre de libre.
3: Bah, on va dormir dans la grange indiquée par le gars.
2: J'aime pas ça, j'ai l'impression d'être une aventurière débutante.
3: Ah ouais?
6: Et pourquoi?
8: Moi, je suis pas un débutant.
6: Mais où est passé le nabo?
8: Il est rentré dans ce magasin.
3: Tiens, d'ailleurs, le revoilà. Mais qu'est-ce qu'il a acheté?
7: Une véritable hache de jet Durandil.
3: Quoi?
7: Trop la classe.
3: C'est une Durandil?
7: Une vraie de vraie. D'occasion.
8: Hein, fais voir.
2: Fais voir. Attention, il y a des types qui s'approchent.
7: Ah, la classe, dis donc.
12: On peut regarder nos...
13: J'ai acheté une Durandil?
7: Ouais, j'ai fait une affaire. Même en occasion, ça vaut 200 pièces d'or au moins. Et 400 si c'est neuf.
8: Waouh.
12: Le marchand n'y connaît rien. C'est évident.
13: Fais voir.
2: Je peux la prendre, dis.
12: Trop fort, la poignée en cuir.
7: Regarde le bout pointu, là.
13: Le fer possède une courbure parfaite.
12: Et c'est super bien équilibré.
2: Et ici, ça se dévisse pour mettre une pierre à affûter.
8: Dommage, c'est pas une épée.
2: Je peux la prendre.
7: Avec ma nouvelle compétence d'entretien des armes, je vais pouvoir la remettre en état.
6: Bon alors, vous venez?
2: On pourra peut-être chercher un endroit pour dormir quand vous aurez fini.
6: C'est n'importe quoi, tout ça pour une hache ridicule.
7: Quoi? Tu sais ce que c'est? C'est une hache de jet, mémé. Ça veut dire que tu ne seras plus la seule à utiliser des armes à distance. Et toc!
6: Eh ben tant pis d'abord, je m'en fiche.
2: Tu comptes vraiment la lancer?
7: Bah ouais, c'est fait pour ça.
2: Est-ce que tu as la compétence pour les armes de jet?
7: Pas la peine. Une arme Durandil donne un bonus non magique de plus 2. Et puis, j'ai ça dans le sang.
2: J'ai l'impression qu'on va l'avoir dans le sang, nous aussi. Ça me dit vraiment rien, cette histoire.
8: Il faut t'entraîner.
7: Mais c'est une Durandil.
2: Allez, on y va maintenant.
7: Ah, mais qu'est-ce que c'est?
2: De la musique dans un épisode.
6: Oh là là.
7: Oh yeah.
2: Oh non.
7: J'ai trouvé une super hache Durandil.

0: Ça suffit maintenant.
1: Mais oh, laissez-moi finir ma chanson.
2: On a dit ça suffit. C'est carrément trop moche.
0: Nous avons repris la visite de la ville, mais c'était devenu compliqué. Il fallait toujours attendre après le nain qui voulait tester sa hache de jet. Alors il a tiré sur les volets des gens, sur les portes, on s'est fait engueuler par une vieille. Sa hache ne voulait jamais se planter. Ça nous a fait rire, mais je crois que ça l'a énervé. C'est à ce moment qu'il a décidé de s'attaquer à des cibles mouvantes.
1: Regardez là-bas, un chien.
2: Mais fiche-lui la paix.
1: Je vais voir si je peux le toucher.
0: Mais c'est pas fini.
1: Ah merde, il a esquivé.
0: Mais pas du tout, tu as tiré à 2 mètres sur la gauche.
2: Il faut pas faire de mal aux gentils chiens.
1: Attendez, je vais réessayer.
0: Tu vas finir par provoquer un accident.
1: Ah, il est trop fort ce clébard.
0: Mais non, c'est toi qui es mauvais.
1: Je vais changer de cible, c'est pas grave. Hé, hey, je viens de voir une poule là-bas. Attendez-moi.
0: Oh non, mais c'est pas vrai.
2: Et ces aventuriers nous regardent un peu bizarrement.
1: Ah merde.
0: Bon, ça suffit maintenant. T'as réussi à blesser un porcelet, t'es content?
1: Bah ouais, ça prouve que c'est une bonne hache.
2: Le pauvre petit cochon.
0: Après 28 essais, y'a pas de quoi faire le malin.
1: Ah, ça va, hein.
2: T'es
1: pas meilleur que moi, Poufias. En plus, ton arc magique, il sert à rien.
2: Mais quand j'aurai mon niveau 6, tu vas voir.
1: C'est pas demain la veille.
2: Mon arc, eh ben, il vaut 6000 pièces d'or.
1: C'est celui qui dit qui y est.
2: Mais ça ne veut rien dire.
1: Tant pis. Ah.
0: Il faut se tirer maintenant. On va finir par blesser les gens d'une autre compagnie. Ouais, j'aime pas bien ça, moi. On dirait qu'ils sont tous plus forts que nous.
1: Je suis sûr qu'ils n'ont pas de hache de jet.
3: Hé, là-bas, il y a deux femmes barbares.
2: Ah oui, elles n'ont pas beaucoup de vêtements.
0: Tu m'étonnes.
2: Elles sont drôlement bien équipées.
0: Tu parles de leur... Ah non, c'est vrai que tu connais rien.
1: Ah, les sales allumeuses.
3: Je vais leur parler. Si ça se trouve, je connais leur clan.
0: Ça va pas, t'es dingue. On va pas leur parler.
3: Pourquoi?
0: Mais parce que... elles ont l'air féroces.
3: Nous aussi, on est féroces.
0: On n'est pas féroces, pareil. Elles sont au moins du niveau 5.
3: Et alors?
0: Eh ben, elles ont pas envie de nous parler.
1: À mon avis, tu vas prendre un vent. Elles vont te traiter de pecno et ça te foutra la honte pendant 3 semaines.
3: Ah, merde.
2: Il a peut-être juste envie de leur tripoter les miches. Mais à quoi ça sert de faire ça?
1: Mais tais-toi. Oh.
0: Vous croyez que ça pue des pieds, une femme barbare?
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1: Nouvelle tendance, les objets connectés.
2: Bonjour à tous. Aujourd'hui, dans l'actualité des objets connectés, on parle des appareils connectés qui assurent la sécurité des personnes âgées à domicile qui ont un problème de réseau. Chaque année, des milliers de familles font confiance à des objets connectés pour surveiller leurs proches vieillissants à distance. Détecteurs de chute, piluliers intelligents, moniteurs cardiaques, ces dispositifs ont changé la donne pour le maintien à domicile. Mais derrière leur utilité indéniable se cache un angle mort que personne ou presque ne pense à vérifier, la sécurité du réseau Wi-Fi par lequel transitent toutes ces données de santé. La tendance est claire, on veut garder les personnes âgées chez elles le plus longtemps possible et la technologie y contribue. Les objets connectés dédiés aux seniors se multiplient à une vitesse impressionnante. Un appartement ou une maison hébergeant une personne âgée en perte d'autonomie peut facilement embarquer une dizaine d'appareils connectés. Bracelets de détection de chute, tensiomètre, oxymètre connecté, piluliers à alerte automatique, caméra de surveillance intérieure, interphone vidéo, thermostat intelligent, montre connectée pour détecter les troubles du rythme cardiaque. Chacun de ces dispositifs se connecte au réseau Wi-Fi de la maison pour transmettre ses données vers une application mobile, un prestataire de soins ou directement aux proches. Ce qui est remarquable, c'est la densité d'informations médicales que ces appareils génèrent au quotidien. On a tendance à se concentrer sur la sécurité des appareils eux-mêmes en vérifiant s'ils respectent le RGPD ou ils se chiffrent leur communication. Mais on oublie presque toujours ce qui se passe avant, c'est-à-dire la couche réseau. La box internet fournie par l'opérateur est souvent installée avec les paramètres par défaut, sans aucune autre configuration par la suite. Le mot de passe Wi-Fi n'a parfois jamais changé depuis la mise en service. En tous les cas, le routeur n'a pas été mis à jour depuis des années et dans de nombreux foyers de seniors, personne n'a les compétences ni même l'idée d'aller vérifier ses paramètres. Résultat, le réseau domestique est une passoire potentielle. Un voisin mal intentionné, un appareil infecté par un logiciel malveillant ou alors une attaque de type sur un réseau peu sécurisé. Les scénarios de compromission sont bel et bien réels. Contrairement aux smartphones ou ordinateurs, la plupart des appareils connectés médicaux grand public n'ont pas de pare-feu intégré, pas de mise à jour automatique de sécurité et parfois même pas de chiffrement de bout en bout. Ils font donc confiance au réseau sur lequel ils se trouvent. Si ce réseau est compromis, ils le sont donc aussi. Eh bien, bonne nouvelle, il n'est pas nécessaire d'être expert en cybersécurité pour améliorer significativement la situation. Quelques mesures bien ciblées suffisent donc à changer la donne. On se retrouve très vite avec d'autres objets connectés.
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7: Aujourd'hui, One Punch Man de One et Yusuke Murata, une série publiée en 2016 chez Kurokawa. Ex-salaryman devenu chômeur, Saitama a trouvé un but dans sa vie jusque-là bien flou, devenir un super-héros. Après un entraînement si intensif qu'il en perd tous ses cheveux, il est désormais tellement puissant qu'il peut abattre facilement tous ses adversaires d'un seul coup de poing. Surnommé One Punch Man, il combat avec succès le roi des mers, celui des enfers, et sauve la terre d'une météorite gigantesque. Mais l'excitation du succès cède place à l'ennui, faute d'adversaires à sa taille. Petit, chauve, arborant un air blasé et un costume ridicule, personne ne semble vraiment remarquer Saitama et son incroyable puissance, ce qui ne semble pas vraiment le déranger. Seul Genos, un cyborg, émerveillé par son talent, insiste pour devenir son disciple et ami. Dans ce monde où les créatures les plus démoniaques débarquent régulièrement, Saitama intègre la Ligue des héros qui regroupe les super-héros les plus puissants, mais au grade le plus bas, ayant raté les tests d'intellect. Ce manga original défie les codes du shonen. Saitama est un héros déjà hyper puissant, sans aucun parcours initiatique à accomplir. Le récit fonctionne sur le comique de situation, l'humour second degré et le détournement des genres. Les monstres venus de tous horizons sont souvent désopilants et caricaturés, comme l'homme crabe qui a mangé trop de crabes. Mais derrière cette satire fantaisiste se dessinent des pistes de réflexion autour de la popularité et de la discrétion entre ce que l'on donne à voir et ce que l'on est vraiment. Des thèmes qui explorent l'identité et la quête de soi. Cette web-série, auto-publiée par One, a connu un succès fulgurant au Japon et a amené un éditeur japonais à la publier. Redessinée par Murata, le manga offre de belles pages d'action riches en décors et arrière-plans détaillés. Déjà devenue une référence en France, ce récit offre au lecteur un bon moment d'humour parodique sur le thème des super-héros. C'était One Punch Man de One et Yusuke Murata, une série publiée en 2016 chez Kurokawa, à conseiller à partir de 11 ans.

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0: こんばんは。
1: La météo pour ce dimanche 17 mai, l'amélioration se confirme sur une bonne partie du pays, notamment au sud et à l'est, où le temps redevient sec avec un soleil qui parvient assez facilement à s'imposer. Le ciel est plus nuageux en direction du nord-ouest avec une nouvelle perturbation active en Bretagne et en Normandie. Les températures pour ce dimanche matin, 5 degrés pour Lyon et Strasbourg, 6 à Lille, 7 degrés à Toulouse, 8 pour Paris, 10 degrés pour Brest, Cherbourg, Bordeaux, Biarritz et Marseille, 11 degrés pour Nice, 12 à Perpignan et 13 degrés pour Ajaccio. Et pour ce dimanche après-midi, entre 14 et 16 degrés sur une moitié nord, il fera 14 en Bretagne, 15 en Normandie et sur les Hauts-de-France, 16 en Île-de-France et sur le Grand Est. Dans la moitié sud, entre 17 et 21 degrés, 17 dans la vallée du Rhône et sur l'Occitanie, 17 également en Nouvelle-Aquitaine et en Corse, et entre 20 et 21 degrés sur le Golfe du Lion et sur la Côte d'Azur.
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0: gym. Salut tous mes amis pour moi.
1: Je n'aurais pas dû sécher les cours de gym.
0: Ce gars-là, la flanque, les voix.
2: S'il voyait la fille en moi.
3: Je suis tout en âge, ménage.

0: compagnie de Mizumi, qui se fait bien trop rare.
1: Ouais, salut tout le monde.
0: Et en compagnie de Shonen Gohan, que vous connaissez bien.
2: Bonsoir, bonsoir, et encore bonsoir.
0: Du coup, ce soir, le soir au moment où on enregistre le podcast, on va parler de Son Goku. Et oui, le personnage principal qui a son propre podcast au bout du 67e, ne posez pas de questions.
1: Ce qu'il faut savoir, c'est qu'on en a beaucoup discuté, on pensait que ce serait un sujet tellement vaste.
0: C'est ça.
1: Qu'il serait difficile de le faire en un seul podcast, mais on va essayer de relever le défi. Hein. On va être Gokuiste dans l'âme, on va essayer de faire l'impossible en un podcast, de résumer un petit peu ce qu'est Goku pour nous, ce qu'il est dans l'histoire, ce qu'il raconte, et tel qu'il est écrit. En tout cas, on va essayer de faire le tour de la question, du sujet.
0: C'est ça. Et d'ailleurs, ma réaction quand on a dit que Goku allait être le sujet du prochain podcast, c'était go faire un podcast sur Dragon Ball. En fait, c'est pas servi au même.
1: Ouais.
2: C'est pas faux.
1: Et je vais vous dire un truc, il faut le faire. Il faut le faire parce que c'est tellement vaste qu'il y a tellement de choses à dire. Il y aura forcément des choses intéressantes qui en ressortiront. Même si on pourra pas forcément tout traiter, on pourra dire des choses super intéressantes.
0: Bon. On peut commencer. Notre podcast avec le superbe plan que tu nous as concocté.
1: Espérons qu'il soit bon, je l'ai improvisé, mais oui. Je l'ai réfléchi un petit peu quand même. Donc je vous propose de commencer par le commencement, c'est-à-dire Goku tel qu'il est, quand il est enfant, quand il apparaît dans les premiers chapitres, jusqu'à petit à petit on va le faire grandir au gré de notre plan et de ce podcast.
0: Parce que c'est ça l'histoire de Goku de Dragon Ball, c'est une grande fresque qui relate l'infini, c'est tout pour moi.
1: Allez, salut, ce que dit.
0: Au revoir.
2: Tu peux choisir, tu peux suffire.
1: Quel est votre ressenti? On va déjà commencer par par ce qu'on éprouve à l'égard du personnage. Qu'est-ce qui nous inspire? Goku enfant, si je vous dis Goku enfant, c'est quoi pour vous? Si vous aviez des mots pour le décrire, par exemple des adjectifs.
2: Je pense que c'est l'aventure. Enfin, pour moi, c'est déjà l'aventure en même temps.
0: Oui, je pense que
2: c'est son truc. Mais c'est vrai que son caractère lui-même, c'est. J'ai envie de dire sauvage sans avoir un truc. Sans avoir une idée péjorative, mais dans le sens. Le gars, il est retiré de tout. Et donc, parce qu'il vit au mot pas aux yeux, tout seul dans sa petite maison. Il est absolument pas au courant de toutes les. Entre guillemets. Les règles sociales et tout ça, donc c'est ça qui est marrant, c'est que du coup le gars il a une honnêteté complète et sans aucune arrière-pensée, mais bon du coup ça fait des trucs très drôles. Donc voilà, c'est vraiment naïf mais aussi sauvage. Comme je dis, c'est pas péjoratif, hein, mais c'est vrai en fait.
1: Le cas, il est sauvage de toute façon. Le seul humain qu'il a jamais vu, c'est son grand-père adoptif, Gohan. Qui l'a entraîné, mais qui l'a pas tant éduqué. En fait, il en a fait un petit combattant, un petit guerrier, débrouillard, qui sait se débrouiller dans la nature, même si à ce moment-là, on ignore ses origines Saiyan, qui font en partie sa force. Ce qu'on nous raconte au début, c'est que c'est un enfant entraîné par un expert en arts martiaux, mais cet expert ne lui a pas appris le savoir-vivre, ne l'a pas rendu plus cultivé, il l'a pas instruit.
2: Il lui a appris une chose, c'est qu'il faut être gentil avec les filles.
1: Par exemple, ce qui a peut-être permis d'épargner Bulma qui lui a tiré dessus. Elle lui a logé tout son chargeur dans le crâne et lui, il n'a pas bronché. D'ailleurs, tiens, quelque chose qu'on peut noter, c'est qu'il est carrément surhumain déjà. Dès les premiers chapitres, il résiste à des balles qui l'effleurent un petit peu dans Dragon Ball Super notamment. Mais dans les premiers chapitres, ça lui fait ni chaud ni froid. C'est aïe aïe aïe, ça fait mal. Et puis la case d'après, c'est oublié. On a aussi ça, surhumain.
0: J'avais une discussion avec un pote, tu sais, le fameux débat de merde Goku versus Saitama, et il me disait mais le concept de base du personnage de Saitama, c'est que c'est un mec, dès qu'il se lance dans un combat, il gagne. C'est le mec qui est invincible, qui va one shot, et tout le manga s'axe autour de ça.
1: Ouais.
0: Mais finalement, pour moi, le Goku des premiers tomes, c'est exactement ça en fait. C'est comme c'est une parodie de héros. Il se lance dans une quête initiatique où il défonce tous les obstacles qui se restent devant sa route, que ce soit des dinosaures avec le ptérodactyle, l'espèce de brigand tigre avec le chara-design qui montre bien que il est super balèze avec son sabre et tout.
2: Exactement.
0: Et Goku les one-shot tous. Il y a même, vu qu'au début c'est une parodie de conte initiatique, il y a Kame Sennin quand il l'introduit comme un grand maître, un grand sage qui maîtrise une technique qu'il a mis 50 ans à élaborer, le Kamehameha, Goku le maîtrise en 2 secondes. Et pour moi, Goku, c'est Au début, c'est devenu le plus grand héros de tous les temps à mes yeux, mais au début, c'était une parodie du concept de héros, justement.
1: Tu as extrêmement bien résumé ma pensée, parce que je me suis souvent fait cette réflexion. Je ne l'ai jamais poussé aussi loin, tu l'as poussé beaucoup plus loin que je ne l'ai eu fait jusqu'à aujourd'hui, parce que tu le pousses tu pousses le raisonnement jusqu'à la comparaison avec Saitama qui reprend ce concept que tu as relevé.
0: Oui, et qui lui a volé ce concept entre gros guillemets et qui s'est installé dans l'imaginaire collectif comme étant celui qui l'a fait.
1: Ouais, exactement. Et c'est vrai que Goku, au début, c'est un monstre de réussite. Même quand il est piégé dans le château de Pilaf, la narration brise le quatrième mur et dit même le narrateur, même l'auteur lui-même ne s'attendait pas à une telle transformation en singe géant. Tu vois, en fait, rien ne l'arrête. Il est dans une prison où même le caméraman ne le délivre pas. Même Yamcha avec sa technique du loup. Bref, ils unissent leurs forces et à main nue, ils n'y arrivent pas. C'est le Ozaru, le singe géant, qui fait que la prison cède et qu'il s'en sort quand même. Même quand il ne peut pas s'en sortir, il s'en sort quand même. Donc c'est vrai, ça conforte carrément ce que tu dis. De toute façon, j'ai toujours eu la sensation que Dragon Ball était rédigé un petit peu comme Dr. Slump au début, c'est-à-dire comme quelque chose où tout est possible, le scénario s'adaptera. Si Goku doit gagner, il gagnera. Il n'y a pas vraiment de niveau de puissance encore à ce niveau-là, il n'y a pas encore de logique. Goku emmène carrément des types sur la Lune, là, le gang des lapins.
0: Et oui, c'est clair.
1: Il part dans l'espace avec son bâton, avec le Nioibo, et ça ne lui pose pas de problème. Tandis que sur Namek, la logique prend place et Frieza lui dit « Est-ce que tu peux survivre dans l'espace ?»« Moi, oui, toi, il y a moins de chance. » Donc l'espace est un problème pour lui.
2: Ouais, mais au début Dragon Ball, c'est presque il y a de l'aventure et tout ça, machin, mais ça reste quand même aussi un gag manga un peu dans le même idée que Dr. Slump.
1: C'est
2: normal qu'ils s'en foutent un peu de...
1: Exactement.
2: Qu'ils s'en foutent un peu de la Lune, bon, c'est juste pour le gag, quoi.
1: Parce exactement, que, voilà. C'est pour ça que je dis que c'est scénarisé.
2: Et ils avaient lu qu'il y aurait apparemment quand même aussi une référence culturelle avec les lapins sur la Lune.
0: Oui, bien sûr, ouais.
2: Mais je sais plus ce que c'est...
0: Bah, en gros, au Japon, de leur côté, quand ils regardent la pleine lune, ils distinguent la forme d'un lapin, tu sais, avec les cratères.
2: Et voilà, tout. C'est ça, exactement.
0: De là, ils sont partis, ils ont fait une légende avec des lapins qui cuisinent des gâteaux de riz sur la face cachée de la lune, je sais pas quoi.
1: Du coup, c'est vrai que Goku est complètement indestructible au début. Moi, j'aurais pensé aussi à autre chose, c'est qu'on a ce côté où, à l'image d'Arale, Goku peut tout faire. Arale, parfois elle est mise à mal, elle est mise en difficulté par un opposant, mais il y a forcément quelque chose qui fera que c'est elle qui va s'en sortir. On le sait d'emblée. Goku, c'est un peu pareil, j'ai l'impression, et Toriyama, il n'est pas si loin que ça de Dr. Slump dans les premiers chapitres.
2: Oh, il doit être encore très, très imprégné de Dr. Slump, parce que bon, c'est quand même assez rapide.
1: Et je pense que c'est ce qui caractérise aussi un petit peu les goûts de Toriyama. C'est quelqu'un qui aime bien raconter des histoires un peu farfelues, un peu légères, sans se prendre trop la tête. Et Goku, Goku, c'est un peu ça au début. C'est un personnage qui se prend pas la tête, qui réfléchit pas 600 ans. Il est spontané. C'est un adjectif
2: bon adjectif. Oui, c'est vrai qu'il y va à l'instinct, quoi. Du coup, oui.
1: Exactement.
2: Il emmerde, il y va, quoi.
0: Moi, je voulais en venir au mot-clé qui définit pour moi le mieux ce Goku du début de l'œuvre. C'est juste, c'est la pureté incarnée. Déjà parce que c'est montré très littéralement, puisqu'il est capable de monter sur le Kintohun, qui ne peut accepter que les personnes ayant un cœur pur.
1: Tout à fait.
0: Et même de son départ à l'aventure, il est très pur, très plein de candeur, dans le sens où il me semble que là où Bulma veut réunir Dragon Ball pour avoir un fiancé, Goku, lui, ce qu'il veut, c'est voir un dragon. C'est un truc, tu sais, ça le fait rêver. Il est là, genre waouh,
2: wow. Ouais,
0: lui qui a toujours vécu dans sa forêt là. Et le personnage est pur aussi narrativement, dans le sens où il va pas s'encombrer d'une origin story, d'un passé torturé, enfin au moins pas à ce niveau-là de l'œuvre. C'est juste, voilà, c'est un mioche, il a grandi dans la forêt, il chasse des poissons, et voilà. Il a une queue de singe, et on s'en fiche pour l'instant, c'est juste, c'est rigolo.
1: C'est ça.
2: Je pense qu'à ce moment-là du récit, il n'y a pas besoin de s'encombrer dans une grosse backstory. Qui va faire Il va faire 3 épisodes de flashback comme dans un certain anime de ninja.
1: Par exemple, aïe, aïe, aïe. Par exemple,
2: alors que j'aime bien Naruto.
1: C'est vrai que Goku est quelqu'un de très simple, c'est quelqu'un d'insouciant. On disait aussi tout à l'heure, quelqu'un qui n'a pas appris grand-chose, il est inculte, mais il n'est pas bête. C'est-à-dire que si tu lui expliques avec des mots qu'il peut comprendre, parce qu'on lui en a pas appris d'autres, il comprend tout à fait. Kame Sennin a un mal de chien à se faire comprendre. Quand il explique, par exemple, il fait un grand énoncé sur les arts martiaux, Goku lui fait, enfin, Kulilin fait, oui, j'ai bien compris, je suis d'accord avec ça, machin, et Goku il fait, j'ai rien compris du tout, moi. Et t'as Kame Sennin qui lui fait, en gros, les arts martiaux, c'est pour devenir plus fort soi-même, et c'est pas pour s'en servir dans un but qui pourrait nuire à autrui. C'est quelque chose c'est quelque chose, pas de sacré, j'ai pas le terme qui me vient, mais c'est quelque chose de profond. C'est quelque chose qui permet aussi de se travailler soi-même, de travailler son esprit, au-delà de travailler ses muscles et ses techniques. C'est aussi pour s'aguerrir psychologiquement.
0: Mais là, je viens juste de me faire la remarque, mais est-ce que ce serait pas de là que serait partie la quête de puissance qui fera vivre Goku ensuite? Parce que à partir de quel moment, en fait, je me demande, Goku est devenu obsédé par cette idée de toujours se surpasser,
1: je pense
0: de
1: que
0: vivre
1: dès le départ,
0: limite que pour ça.
1: Je pense que dès le départ, dès les premiers chapitres, il part à l'aventure en quête aussi de challenge, en quête de d'aventure, mais d'aventure aussi en termes de combat, en termes de mise à l'épreuve de ses propres capacités. Quand il affronte Yamcha, il est galvanisé, il prend plaisir à le combattre.
2: Les cellules de Saiyan sont déjà activées, quoi. Pourtant, à l'époque, il n'y en avait pas. Mais...
1: Exactement, elles n'existent pas, mais elles sont déjà là. Et c'est là où c'est assez formidable, où Toriyama retombe sur ses pattes, parce que ce qu'il a écrit des centaines de chapitres plus tôt tient la route avec ce qu'il écrit à l'arc Saiyan, mais on y viendra tout à l'heure.
2: Un grand bond, là, quand même.
1: Quelque chose qui, moi, me marque beaucoup, c'est que Goku, c'est un inventeur et un copieur de techniques de génie. Sur mes notes, c'est de la lecture, parce que j'y ai réfléchi un petit peu avant, mais il apprend spontanément le Kamehameha, c'est ce qu'on disait. Je sais pas si on l'a dit dans le podcast ou si on l'a dit en off. Oui, c'est ce que tu disais tout à l'heure, Ortiasma. C'est Kame Sennin. Il dit qu'il a mis 50 ans à prendre le Kamehameha. Goku, en une page, c'est réglé. Il bousille la voiture de Bulma dans la foulée.
2: Oui, il fait quelques gestes, et puis voilà, et puis après il essaye, et puis hop.
1: Exactement.
2: Bon, c'est un tout petit Kamehameha, mais il a quand même sorti un truc, toi.
1: C'est ça, c'est qu'au début, on le voit, il bricole comme ça. Ah non, hein. Puis là, d'un coup, paf, ça marche, tu vois. Et Kame Sennin se propose, lui qui n'entraîne plus, qui ne prend plus d'élèves, de le prendre sous son aile, de lui dire, mais tu veux venir t'entraîner avec moi, etc. Tout le monde tombe des nues en se disant, mais Kame Sennin qui prend un élève, waouh, incroyable. Et c'est comme ça aussi que Goku rencontrera son premier maître et va commencer à aller de challenge en challenge. Ce qui donne à Goku un rival. Kulilin, un rival d'entraînement qui est un petit peu au départ son opposant. Hein. Kulilin, c'est un petit roublard, c'est un petit tricheur. Quand il peut tricher ou prendre la place de Goku de manière totalement déloyale, il le fait, il ne s'en prive pas. Et après va naître cette amitié qui va les pousser vers une rivalité, qui va les pousser vers des progrès. On se retrouve au prochain tournoi, tu verras, j'aurais fait des progrès. Il y a vraiment cet échange.
2: Ouais, ça, c'est une construction un peu. Enfin... À l'époque, c'était peut-être pas classique, mais maintenant, c'est un peu le classique du. T'as un héros avec un rival, et du coup, je sais pas comment. Je perds le mot, mais.
1: Oui, il y a cet esprit de faire valoir.
2: Ils se canalisent, mais entre eux, il y a une rivalité.
1: Ils se tirent vers le haut,
2: et bon, maintenant, dans les shonen, ça devient un peu classique. Hein. Je sais pas si à l'époque, ça l'était, mais. C'est ça qui donne envie, de Goku de progresser, c'est parce qu'il y a Krillin en face qui, je pense qu'au tout départ, il était quand même à égalité, si pas un peu meilleur. Et du coup, se dit, ah, punaise, il y a quand même des gens qui sont forts dehors, donc du coup.
1: C'est ça.
2: Je crois que c'est ça. Je pense que le fait qu'il soit sorti de sa forêt lui a dit, tiens, il y a quand même des gens forts dehors, c'est cool, je veux devenir aussi fort qu'eux.
1: Exactement. Et il se demande d'ailleurs, à un moment donné, je ne sais plus à quel moment du manga, mais il se dit, mais le monde est tellement grand qu'il doit y avoir encore d'autres rivaux à affronter comme ça. Je crois que c'est quand il arrive au Tenkaichi Budokai, où il rencontre quand même quelques difficultés, il se dit, mince, le monde est quand même peuplé de sacrés rivaux, et il prend plaisir à les affronter, il veut un match revanche contre Jackie Chun, qui n'est autre que Kame Sennin, qui s'inscrit...
2: Comment tu spoil tout le monde là-haut?
1: Ah merde. Partez, c'est spoil là, si vous n'avez pas vu Dragon Ball.
2: Ça n'a jamais été prouvé. Hein.
1: Ouais, non mais franchement, si vous n'avez pas lu Dragon Ball, voilà, attention, on va spoiler. Hein. non, mais en vrai, Kame Sennin, effectivement, s'inscrit au tournoi pour pousser ses élèves à la défaite et comment dire, les inviter à ne pas devenir, à ne pas prendre la grosse tête, à ne pas devenir un peu prétentieux. C'est ça, vous avez des acquis, effectivement, je vous ai entraîné, je vous ai permis d'acquérir des bases, maintenant à vous de les développer et tâchez de continuer l'entraînement, même si vous gagnez le tournoi. En l'occurrence, il les fait perdre, hein, il les élimine tous les deux.
2: Même si pour bon, leur... Goku, il a eu du mal quand même. Hein, c'est...
1: Ah, il a eu du mal,
2: oui. Pas impressionnant quand même.
1: Comme il le dit, il a eu du mal, et tant mieux, ça prouve que Goku, déjà de base, c'est quelqu'un de très très fort, mais c'est surtout quelqu'un qui peut surprendre le meilleur des meilleurs à cette époque de l'histoire, quoi, de Dragon Ball, Kame Sennin, quoi.
2: Oui, c'est vrai que c'est un grand maître.
1: C'est l'homme le plus fort du monde à ce moment-là.
2: Mais voilà, c'est vrai que voilà, donc le Goku, je pense que Goku, en tout cas, du début de l'aventure, c'est ce qu'on nous dit, donc il est, c'est vraiment d'une pureté, je pense que c'était très bien dit, d'une pureté, d'une naïveté. D'ailleurs, pour une bête caisse, un bête truc, quand il se prend le rayon diabolique de diable, Hackman, voilà, ça lui fait rien, quoi. Et du coup, parce que là, ce gars est vraiment d'une pureté incroyable, quoi. Même le gars, il est choqué, tu vois, ça. C'est encore vrai. Un truc qui montre bien toute la pureté du personnage.
1: C'est ça.
2: Donc oui, donc je pense que c'est, on peut dire que, en tout cas au départ, c'est vraiment un... En même temps, il est pur dans le sens, il n'a aucune intention maléfique. Par contre, il va pas être buté à tuer quelqu'un, par exemple.
1: Ouais, je voulais faire le lien, tu le fais à ma place, c'est très,
2: ouais,
1: très
2: ouais,
1: bien.
2: Je le fais à ta place, c'est top.
1: Parce que c'est vrai que quand il part à l'aventure, qu'il se retrouve confronté à l'armée du Red Ribbon, hein, du Ruban Rouge, les soldats...
0: Il les massacre.
2: Ah oui, mais quand il attaque le quartier général, c'est un massacre,
1: avant,
2: effectivement.
1: Même avant, quand Bulma tombe sur les deux militaires là, qui lui courent après, qui veulent lui faire, soi-disant, des choses cochonnes qu'on ne fait pas dans un magazine pour jeunes garçons.
2: Oui, je me souviens de cette case.
1: Voilà. Goku arrive et, comme dit Bulma, tu les as brûlés vifs dans leur hélicoptère, quand même. T'aurais pu y aller doucement, ils méritaient peut-être pas ça.
0: Ouais, ouais.
2: C'est vrai qu'il connaît pas vraiment la modération, enfin, si je puis dire.
0: Mais moi, justement, cette violence de ce Goku meurtrier à 12 ans, je me l'explique par un manque de culture, en fait. C'est parce que c'est un ignorant. Et lui, tu vois, il a toujours grandi dans la forêt. Pour lui, c'était normal de buter des poissons, des dinosaures, des trucs à bouffer. Et je me demande si en soi, il voit pas lui qui a grandi littéralement entouré d'animaux après la mort de son grand-père quand il était très jeune. Je pense que la vie humaine, il la voit comme... Avec le même œil avec lequel il regarde son ptérodactyle avant de le fumer, tu vois.
1: Bah, j'ai envie de te dire, dans un monde où les humains peuvent aussi être des animaux...
0: Oui, la frontière est très fine en soi.
1: Exactement. C'est d'ailleurs, il dit même à Oolong, à un moment donné, pour la blague, t'as rien contre le fait de manger du porc. Quand ils sont dans le désert de Yamcha et que t'as Goku qui propose d'aller chercher à Grail et t'as Oolong qui fait « Mais bien sûr que si, c'est cannibale, tu vois. » Pour lui,
0: il mange que halal, Oolong.
1: C'est haram de manger
0: c'est ça.
1: Du cochon. Mais voilà. Ouais, donc du coup, Monique Ranou, elle va pas se tonk, hein. C'est foutu. Mais effectivement, Goku, au début, je pense que la frontière entre la vie humaine et le fait de chasser pour se nourrir... il va pas considérer ça au même titre que nous, on pourrait le considérer, l'importance de la vie humaine. À ce moment-là, je pense pas qu'il se pose la question, il le fait spontanément parce qu'il y a danger et qu'il faut venir en aide à Bulma ou se sauver sa propre vie. Enfin, on l'attaque, lui rend les coups. C'est pas, voilà, il est pas mal intentionné en le faisant. C'est culturellement, il est complètement, il est démuni. Il est pas équipé pour pouvoir réfléchir à tout ça, donc on peut pas vraiment lui en vouloir.
2: Après, c'est vrai qu'il tue pas non plus par plaisir, c'est parce que généralement on l'attaque.
1: Exactement. Il rend les coups qui lui sont donnés.
2: Voilà, c'est ça.
1: Ça lui tire dessus au bazooka.
2: On peut dire que le Ruban Rouge l'a bien cherché quand même. Hein.
1: Ah bah oui, ça lui tire dessus au bazooka, ça a essayé de le descendre au sniper, etc. Bon, voilà, lui, bon, qu'est-ce qu'il fait Il fonce dans le tas, qu'est-ce qu'il y a?
2: Lui, il y va à fond, il sait pas de tuer les gens, mais bon, en face, en même temps, c'est pas des gars sympas non plus, quoi.
1: Ah, c'est une armée corrompue, donc... Bon, mais effectivement, on a un Goku qui est naïf, aventureux, insouciant, inculte mais pas bête, il manque de culture, mais... Il manque d'instruction, il n'est pas instruit. Voilà, c'est ça.
2: D'ailleurs, c'est ce que Kame Sennin va faire un peu quand même.
1: Bah, il va déjà lui apprendre à compter et à lire, c'est déjà pas dégueulasse.
2: C'est pas mal. Hein.
1: Hein, c'est... On a franchi un cap.
2: C'est là qu'on apprend qu'en fait, il n'a pas 14 ans, mais il en a 12. Tout,
1: hein. il passe en CP, quoi. C'est... Ça passe. Mais,
2: à 12 ans, passer en CP, c'est pas mal. Hein.
1: C'est chaud quand même. Mais voilà, effectivement.
2: Bref.
1: Après, bon, on a un Goku qui est très spontané. Il va aussi confondre pas mal de termes. On se souviendra de Ulanai Baba qui va prononcer Ulenai Baba pour la blague. Et c'est expliqué dans l'édition Perfect. Alors, je sais pas nos auditeurs quelle édition du manga ils ont, mais dans la Perfect édition, là, les tomes rouges, Fedo à la Modière, la traductrice, explique ce qui est dit en japonais et comment elle a adapté en français. Au lieu de Baba la voyante, en français, c'est adapté par Baba larmoyante, donc une mauvaise prononciation du truc, ce qui crée un gag. Et dans la VO,
2: c'est déjà plus sympa quand même hein, que la version japonaise.
1: Ah, dans la version japonaise, il est beaucoup plus trash, c'est-à-dire que Ulanai Baba, en japonais, ça signifie Baba, c'est une grand-mère, une vieille, une petite vieille, et Ulanai, ça signifie quelqu'un qui peut voir le futur, qui peut voir l'avenir. Donc, ça correspond bien au fait que c'est une diseuse de bonne aventure, une sorcière, donc oui. Une petite vieille qui peut voir l'avenir. Mais Ulenai, au lieu de Ulanai, avec un E au lieu d'un A, Ulenai, c'est quelque chose qu'on ne peut plus vendre, qui est bon à foutre à la poubelle. Donc, Ulenai Baba, une petite vieille bonne à foutre à la poubelle. C'est comme ça qu'il l'appelle. À cause d'une lettre, enfin d'un son en japonais, le nom ne veut plus rien dire, il est hyper insultant. Et Goku va arriver vers elle, il va lui dire « C'est toi la petite vieille bonne à foutre en l'air ?»
0: D'accord. Oh, dur.
1: C'est hyper c'est mignon.
2: Et Goku, il va faire ça plusieurs fois. Hein,
1: Oui, en plus, il le répète au moins deux ou trois fois. Et
2: du coup, même avec d'autres.
1: Je sais pas si, même, à un moment donné, elle lui dit pas, mais non, c'est Ulanai Baba, du coup, la petite vieille qui peut voir l'avenir. Et il fait, c'est un nom bizarre, ça. Alors que le premier lui paraissait tout à fait normal. C'est hyper drôle.
2: Mais il fait ça plusieurs fois avec le Tout-Puissant, c'est ça aussi, d'ailleurs. Ce que je trouve génial dans la version française, c'est qu'il l'appelle Taupe puissant ou autre.
1: Ouais, c'est ça, Taupe puissant au lieu de Tout puissant. Alors, dans la VO, Tout puissant, le fait de parler de divinité, Kamisama, ils l'ont écrit en katakana. Et les katakana, il faut savoir que c'est un syllabaire japonais qui sert notamment à écrire en japonais les termes étrangers. Par exemple, baiku, un vélo, qui vient de bike, de l'anglais, on va l'écrire ba-i-ku, avec les trois katakana, ba plus i plus ku. Et Kamisama, c'est un peu le même truc. Ils l'ont écrit en katakana, alors que normalement, je crois que c'est écrit en kanji, hein, donc avec une écriture chinoise qui permet d'écrire du japonais. Bref, c'est compliqué, mais en gros, étant donné que c'est pas le même alphabet, on a l'impression que c'est un mot.
0: Ça va, t'es pédagogue quand même, j'ai suivi alors que j'y connais rien.
1: Ouais, voilà, en gros.
2: Ah, mais quand il explique, il explique bien.
1: Si vous voulez, en gros, Kamisama, le fait que ce soit écrit avec un syllabaire qui permet d'écrire des termes étrangers, ça montre que Goku il ne comprend pas ce terme-là. Il l'utilise, il le prononce, mais...
0: D'accord, ok. Comme putain, sinon... c'est stylé comment Toriyama il sert des syllabaires pour montrer la perception du personnage.
2: Il fait ça tout le temps, c'est incroyable.
0: Ouais. D'ailleurs, qu'en soi, phonétiquement, Goku avait raison, il le prononçait normalement, mais le texte nous donne un indice sur lui, comment il voit le truc.
1: Exactement, voilà, tu as éclairci, mais... explications qui sont un peu confuses.
0: Dans l'animé, il fait... Je sais plus comment ça se passe. C'est une petite parenthèse. Mais...
1: Il prononce juste Kamisama, mais je pense qu'il doit y avoir dans la prononciation... Je sais pas. Franchement, là, je veux pas inventer, mais il me semble que dans la prononciation, il est correct. Après, bon, je pense qu'il doit y avoir un truc.
0: Ouais.
1: Je sais par contre que, pareil, quand il dit Kaio-sama, il dit jamais Kaio tout court. Parce que Kaio, c'est son nom. Sama, c'est... terme honorifique. Ouais,
2: mais pour Goku, lui, il sait pas ce que c'est Sama. Actuellement, c'est pareil aussi. Hein, c'est toujours Beerus Sama, parce que lui, il va l'appeler, parce que c'est son nom, son prénom, c'est Beerus, et son nom de famille, c'est Sama, quoi.
0: On s'égare un peu, je crois, de la chronologie qu'on avait établie.
2: On peut revenir sur Goku enfant.
1: On
2: peut terminer même un peu. Parce que,
1: Goku enfant, un truc, effectivement, montrer que c'est quand même un putain de génie. Je disais tout à l'heure, c'est un inventeur et un copieur de techniques incroyables. Il apprend spontanément, comme on le disait, le Kamehameha. Il lui crée plutôt des variantes, le Kamehameha ondulé contre Piccolo Daimao, où il lui fait passer derrière la tête et du coup il dirige la trajectoire du truc, ce qu'il fera aussi d'ailleurs contre Raditz. Le Kamehameha avec les pieds, le Kamehameha en deux fois sous l'eau là contre Frieza quand il a les deux boules de ki dans les mains et qu'il les jette comme ça l'une après l'autre. Le fait de séparer le Kamehameha en deux puis de le lancer un coup puis un autre, c'est encore une variante. Et en plus, en grandissant, il va apprendre à l'associer à d'autres techniques, comme au Kaioken contre Vegeta.
0: Le triple Kaioken. Ou le Kamehameha instantané.
1: Et le Kamehameha instantané, avec donc la téléportation qu'il a prise sur Yardrat pour piéger Cell. Enfin, je veux dire, il y a pas mal de trucs, et il copie aussi des techniques comme le Taioken, la technique qu'il utilise contre Vegeta, là, pour éblouir Vegeta, donc ce qu'ils appellent en français la morsure du soleil. Le Kienzan, qu'il utilise contre Buu, qui s'apprête à à attaquer Gohan et tout le monde après l'intervention de Tenshinhan, donc Bugotenks. Qu'est-ce qu'il copie aussi comme technique
0: Il a aussi fusionné le Kamehameha avec le Genkidama pour battre Bou, vous savez, quand,
1: c'est pas un Kamehameha,
0: quand
1: fin,
0: Patrick
1: c'est...
0: Borg hurle.
1: Ah oui, oui, d'accord, ok. Voilà,
0: t'inquiète, okay. J'étais au courant.
1: Bien joué. Mais effectivement, il y a aussi un autre truc, c'est qu'il copie la technique des 4 bras de Tenshinhan en faisant la technique des 8 bras. Alors, elle est parodiée, sa technique, puisqu'il fait que bouger les bras de gauche à droite, là. Enfin, de haut en bas.
0: Par contre, là on parle de l'aspect Goku le génie parce qu'il s'approprie les techniques en quelques instants et il se les approprie tellement bien qu'il peut les mélanger à d'autres techniques, etc. Mais on en parle du fait que Goku a beau être le héros de l'œuvre, il n'a pas créé une seule de ses attaques, de ses coups spéciaux, je crois. Hein. À part le Ryuken dans Dragon Ball Z, le film 13 qu'il utilise dans Dragon Ball GT.
1: C'est vrai.
0: Et les espèces de mine de ki qu'il fait dans DBS au tournoi du pouvoir, mais exclusif à l'animé, donc pas canon, entre guillemets.
1: C'est vrai, c'est vrai. C'est vrai que je crois pas qu'il a inventé de technique, Goku.
0: Le Janken.
1: Je crois que ça vient de son grand-père, donc. Et Kame-Sennin l'utilise aussi, donc ce serait même une technique de Kame-Sennin à l'origine.
0: Ah ouais, y'a moyen.
1: Donc, ça veut dire que peut-être que Gyumao, petite parenthèse, saurait l'utiliser.
0: Connaît le Janken.
1: Ouais, imaginez. Ou même peut-être le Kamehameha, hein, puisque grand-père Gohan maîtrise le Kamehameha aussi. Imaginez Gyumao qui vous sort un Kamehameha un jour. Oh là non, là. On va pas le dire trop fort, parce que dans Dragon Ball Super, ils vont nous faire revenir Gyumao avec Kame-Sennin.
2: Gyumao, Ultra Instinct, Super Saiyan 3.
0: Ils vont faire un arc Majin Gyumao, on va voir.
1: Stylé. Et je le veux dans Dragon Ball Super Heroes, moi.
0: Il tout signe.
1: Je signe tout de suite, je regarde.
0: Ah, en vrai, je reviens peut-être sur ma parole. Goku, il a sûrement inventé des techniques dans son combat contre Jackie Chun, en vrai.
1: Ah, la technique, le Saluken, la technique du singe. Après, il fait la technique du... Je sais plus quoi. Alors, c'est pas...
2: Mais en même temps, il l'invente, mais en même temps, il s'est basé sur une technique qu'il a déjà vue.
0: Ouais, quoi. Voilà. Donc,
2: parce que bon, Jackie Chun fait la technique de l'homme bourré, comme... En hommage à Jackie Chan, parce que c'est bien. Et puis du coup, il c'est vrai qu'il invente le Saruken, mais du coup, c'est un peu pareil, tu vois.
1: C'est vrai.
2: Donc, ce qu'il invente vraiment, enfin, si, il l'invente, mais en même temps, c'est inspiré de quelque chose pour en faire un autre. Et je pense qu'avec le déplacement, pas instantané, mais le
0: Zanzoken.
2: Le Zanzoken, il fait un double Zanzoken, je pense, à un moment. Et puis,
0: ouais.
2: Puis Kame-Sennin fait un triple, et puis ouais, bref.
0: Et d'ailleurs,
2: je pense qu'il a besoin, à mon avis, de maître pour. Avoir des techniques, et là, après, il se les approprie, et
0: ouais,
2: toutes les modifications que vous avez déjà citées.
0: Ouais, du fait qu'on soit revenu à Jackie Chun sans trop faire exprès, pour dire un truc qu'on n'a pas dit tout à l'heure, c'est que Jackie Chun inflige sa première défaite à Goku, qui connaît dans sa vie, et c'est un truc dont il avait bien besoin. C'est même ça le but narratif de Toriyama en faisant gagner Jackie Chun au tournoi, c'est de surprendre les lecteurs pour pas leur donner ce qu'ils veulent.
2: Oui, parce qu'ils auraient bien aimé Goku gagne, forcément.
0: C'est clair. Et ben, pour le personnage aussi, c'est important, ça lui donne une leçon, en mode pas qu'il prenne trop la confiance dans son futur en grandissant.
2: Ouais, c'est ça qui est beau. Hein.
0: Ouais, merci Tortue Génial.
1: J'ai envie de parler d'un truc. C'est Goku n'a pas de rival fixe. Et on va entamer ça. Et
0: si,
1: on va,
0: moi, je pense que ça peut être un
1: fil rouge qu'on complétera au gré du podcast. Goku, au début, son rival, c'est Kulilin. Après, il se fait vaincre par Kame-Sennin, donc c'est Kame-Sennin. Après, il vainc Kame-Sennin parce qu'il ne le réaffronte plus, mais il affronte Tenshinhan, qui lui-même a vaincu Kame-Sennin, en tout cas, l'a poussé à l'abandon et lui, l'a mis dans un état un piteux état.
2: Je pense qu'il aurait pu le vaincre. Hein,
1: ah oui, bah bien sûr, Kame-Sennin le dit lui-même, enfin, Jackie Chun le dit lui-même, tu es très fort, c'est indéniable. Mais du coup, le prochain rival devient Tenshinhan, qui laisse sa place de rival à Piccolo Daimao, qui finalement sera Piccolo. Goku s'attend à avoir Piccolo, puisque Dieu lui dit, Kame-sama lui dit, enfin le Tout-Puissant lui dit, sa réincarnation est en train de s'entraîner, il te rencontrera au grand tournoi là, des arts martiaux, et tu devras l'affronter. Et il l'affronte, et le nouveau rival de Goku, c'est Piccolo. Après arrivent les Saiyans, notamment Raditz, mais Raditz, il est éliminé, il est mis, il est, voilà.
2: On va dire qu'il n'a pas le temps d'être intérieur.
1: Il n'a pas le temps d'être un rival.
0: Franchement, je trouve ta définition de rival bien large quand même pour inclure tous les persos que tu mets, genre.
1: Non, mais Raditz, je l'inclus pas.
0: Okay,
1: Raditz, ouais. Je l'inclus pas. Je dis, il vit trop peu de temps, il est éliminé très rapidement pour devenir un rival. Mais Vegeta devient le successeur de Piccolo. Au début, Goku dit, je m'entraînerai pour t'affronter à nouveau, Piccolo. Je te laisse la vie pour ça. Puis finalement, Goku va réitérer, il va laisser la vie à Vegeta. Pour avoir une chance de l'affronter, mais sitôt grimpé dans le vaisseau spatial, Goku s'entraîne dans le but d'affronter celui qu'on lui a présenté comme plus fort que Vegeta, le fameux Frieza que Kaio lui interdit d'affronter. Mais Goku se dit, Kaio m'a interdit d'affronter Frieza, mais il ne m'a pas interdit de me surpasser, donc je vais continuer à m'entraîner. Et avant l'atterrissage, il se dit, je m'apprête à affronter des tyrans, des adversaires beaucoup plus forts que Vegeta, mais je n'ai pas peur, je suis très serein. Et le premier truc qu'il fait, c'est capter le ki d'un peu tout le monde sur Namek, en disant bon, Gohan et Kulilin sont très mal en point, je sens le ki de ce fameux Frieza, je sens le ki d'autres personnes autour, je me dépêche. Mais à peine a-t-il défait l'escadron spécial Ginyu que son prochain rival, son prochain adversaire, c'est Frieza. Vegeta n'est même plus un rival à ce stade. Il est un souvenir de Goku comme étant un combat exaltant qui l'a poussé à se dépasser. Mais après, il passe à chaque fois, il s'entraîne en vue de se surpasser lui-même et en vue d'un nouvel adversaire. Tandis que Vegeta, et c'est pour conclure là-dessus, Vegeta, lui, va s'entraîner toujours en vue d'affronter Goku. Goku, toujours Goku. Tandis que Goku, lui, Vegeta, il est derrière lui depuis un moment, depuis l'arc Saiyan, il est derrière lui. Et à chaque fois que Vegeta prend le dessus, Goku lui dit, c'est bien, t'es devenu plus fort, t'inquiète. Goku fait un séjour dans la salle de l'esprit du temps. Vegeta lui dit, j'aime pas trop ta façon de me parler, on dirait que tu te crois supérieur à moi.
0: Je suis supérieur à toi.
1: Et Goku lui dit, mais oui, je suis beaucoup plus fort que toi.
2: Ça, c'est magnifique, c'est très... Surtout avec la tête qu'il lui fait après, genre...
1: Et du coup, Vegeta presse tout le monde pour rentrer dans la salle de l'esprit du temps, parce qu'il a bien compris que c'était du sérieux. À peine Goku a-t-il dévoilé son ki dans la tour Karin, que Vegeta, ouais, il dit, bon, ok, effectivement. D'ailleurs, Vegeta, après être retourné une deuxième fois dans la salle de l'esprit du temps, c'est pas suffisant. Il fait même un petit aparté, comme ça, quand Goku commence à être épuisé, là où c'est le game. Il lui dit, ça me... fait enrager de devoir l'admettre, mais Kakaroto est un génie, il m'a dépassé, il affronte Cell à un niveau que je ne pourrais pas atteindre, et pourtant Cell est toujours plus fort que lui. Goku va perdre, il le dit, Vegeta, c'est foutu pour lui. Et Goku abandonne dans la foulée. Donc effectivement, Goku, je pense pas qu'il ait vraiment de rival.
0: Moi je pense qu'il a un rival fixe.
2: C'est lui-même.
0: Exactement, c'est son rival d'hier en fait.
1: C'est ça, c'est ce que je voulais dire, c'est exactement ça. Son plus grand rival, c'est lui. Il se surpasse toujours lui.
0: C'est son lui d'hier. S'il n'est pas plus fort que son lui de la veille, il explose.
1: Non, mais c'est exactement ça.
2: Même s'il a toujours besoin quand même d'un gars, mais c'est vrai qu'en final, il fait plus. Il fait ça autant pour le type fort à chaque fois, parce qu'il y en a toujours un, que pour lui aussi, parce que c'est son sang de Saiyan. Il faut qu'il s'améliore tout le temps. Donc,
0: ouais, mais je pense que quand Goku il fixe comme objectif de battre un type, c'est pas par. Je veux être le plus puissant guerrier de l'univers, c'est un palier à franchir pour se dépasser lui-même.
2: Oui, clairement.
0: C'est,
2: voilà,
0: pas, c'est pas un Vegeta ou un Frieza qui va vouloir être obstiné à devenir le plus puissant.
2: Oula, en fait, dans un sens,
0: le Saikyu.
2: Être le plus fort du monde, lui, il s'en fout un peu, mais c'est atteindre un objectif. Genre, voilà, il y a Freezer se pointe, il veut le devenir plus fort, que déjà il faut parce qu'il est méchant. Mais. Voilà, ça le fait triper, quoi.
1: C'est plus par plaisir,
2: voilà, par
1: engouement
2: plaisir,
1: pour le combat, par exaltation.
2: Exactement.
1: Pour le combat. Après, oui, effectivement, devenir le plus fort, c'est un objectif secondaire, nécessaire, c'est une raison. Enfin, c'est pas vraiment une raison, la raison, c'est de pouvoir remporter le combat parce qu'il le faut, déjà pour vivre, hein, parce que sinon ils sont tous anéantir par le premier méchant venu.
2: Généralement.
1: Mais Goku, oui, son plus grand rival, c'est lui-même.
2: Et il adore ça.
1: C'est l'un des seuls à continuer à s'entraîner avec Tenshinhan et Piccolo.
0: On s'écarte beaucoup, quand même.
1: Effectivement, c'est vrai, voilà.
0: Je suis le mec chiant qui nous remet sur les rails, mais on est parti
2: non,
0: de
2: parenthèse
0: sur les rivaux.
2: Il faut quelqu'un qui...
1: Je pense à Goku pré-adulte, puisqu'on va passer pour Goku enfant, je pense qu'on a fait le tour, là.
0: Ah, attends, j'avais un dernier truc à dire sur le personnage de Goku enfant. C'est, pour moi, dans son combat contre Piccolo Daimao, qui est... On entend souvent dire que Piccolo Daimao, c'est un tournant dans l'histoire de Dragon Ball, mais c'est vrai parce que c'est le premier qui menace le monde. Enfin, ouais, non, je dis de la merde, il y avait l'armée du ruban rouge, mais.
2: Ouais, mais l'armée du ruban rouge faisait un peu moins peur que Piccolo
0: Oui,
2: Daimao,
0: voilà,
2: faut
0: dans sa
2: avouer.
0: manière d'être
1: À terme.
0: mis en scène et tout, le personnage de Piccolo Daimao est d'une noirceur et d'une malfaisance. Il nous montre que, à partir de maintenant, voilà, plus personne n'est à l'abri. Dès qu'il est introduit, le meilleur ami de Goku meurt, il change
1: Même
0: vraiment
1: avant,
0: la couleur du manga.
1: Piccolo Daimao n'est même pas encore introduit, que Krillin est déjà mort.
0: Oui, le mec, ses actes précèdent son apparition. Et
2: Oui, c'était un sous-fifre, c'était qui encore? Tambourine, c'est ça, ouais.
0: Tambourine, ouais. C'est
1: C'est
0: vrai.
1: doublé par le seiyuu de Frieza, d'ailleurs, petite parenthèse.
2: C'est marrant, ça. Hein.
0: Ryusei Nakao, ok, je savais
1: Yes.
0: pas. Et
2: Moi non plus.
0: qu'est-ce que je voulais dire? Ah oui, et en fait, pendant son combat contre Piccolo Daimao, qui est donc voilà, le mec qui menace l'humanité, que pour le coup, la mise en scène nous le fait vraiment craindre, etc. Goku, je pense que c'est la première fois de sa vie qu'il embarrasse vraiment son rôle de héros. C'est plus il se trouve au bon endroit, au bon moment, pour comme il avait fait avec l'armée du ruban rouge. C'est quand pour moi quand il a sa pose dans l'animé, je crois qu'elle est dessinée par Masaki Sato,
1: Oui.
0: incroyable, avec la tête inclinée, le regard
2: Ah, quelle
0: froid
2: scène,
0: vers
2: quelle scène.
0: Piccolo. Pour moi, c'est un Goku qui assume le fait qu'il va protéger quelque chose. Il va vraiment se battre avec des intentions altruistes, pas pour se
1: Tout à fait.
0: dépasser, parce
1: Il y a
0: qu'il s'est
1: une vengeance
0: trouvé
1: aussi. Il y a une vengeance d'ailleurs, puisque
0: une forme de
1: son.
0: vengeance, ouais.
1: Ah bah c'est même pas une forme, c'est une vengeance. Il lui dit pour l'honneur de Krillin, pour
0: Oui,
1: avoir tué
0: c'est
1: mon
0: lui.
1: maître, pour avoir tué mon maître, pour tous ceux que t'as assassinés pendant que je ne pouvais pas agir, mais je vais t'anéantir. Et d'ailleurs, on a un petit peu ce running, pas vraiment un running gag, là du coup c'est plus un running, je sais pas comment on pourrait dire.
0: Ouais.
1: Mais on a un peu ce discours contre Frieza aussi, pour tous les Saiyans, pour tous les Namek que t'as assassinés.
0: Ouais, voilà, c'est un Goku héroïque qui se bat pour défendre quelque chose, voire même des. Enfin, c'est des morts qu'il pense ne plus jamais revoir. Alors c'est.
1: C'est ça.
0: Il se bat en leur. Comment on dit? Pour
1: En
0: leur
1: leur honneur,
0: esprit.
1: en leur
0: Ouais,
1: honneur,
0: exact. Ouais.
1: en
0: Oui,
1: leur
0: puis c'est
1: mémoire.
2: une des rares fois où on voit vraiment Goku qui est vraiment vénère, quoi. Parce que pour d'habitude, c'est pas quelqu'un qui se met en colère très vite. Hein, ou... Là, contre Piccolo Daimao, il était quand même vachement remonté, quoi.
0: Ouais.
2: Veut dire qu'il lui a mis une raclée.
0: C'est clair.
2: Voilà, oui, non, c'est vrai que. Mais c'est vrai que forcément, au fil du temps et au fil de ses aventures, il devient peut-être un peu plus civilisé, entre guillemets.
0: Oui, mais pour
2: Du
0: moi
2: coup, il prend peut-être
0: le.
2: plus conscience de sa force et du fait que, bon, il peut sauver aussi
0: Ouais, voilà, il peut s'en servir pour faire le bien.
2: le bien. Même si je pense que la principale aussi, c'est que, bon, il veut venger ses amis aussi, quoi. Parce que...
0: Ouais, mais en fait, on dit souvent que le personnage de Goku n'est pas développé en soi et que son développement, c'est surtout le fait, voilà, de faire évoluer les autres, que c'est un personnage déjà accompli au début de l'œuvre, etc. Mais moi, je suis pas trop d'accord avec ça parce que justement, l'acceptation de, enfin, de l'assumation de son rôle de héros, pour moi, c'est un trait qui va évoluer chez Son Goku et qui nous est teasé, qui nous est foreshadowé, puisque ce mot est à la mode, dès la fin de l'arc de l'armée du ruban
2: Foreshadowing,
0: rouge.
2: c'est beau ça, c'est beau.
0: Oui, j'ai dit qu'un mot est à la mode alors qu'il n'existait pas.
2: Tu
0: Quand
2: viens de l'inventer, voilà, si tu veux être populaire maintenant.
0: il me semble que les dernières cases de l'arc de l'armée du ruban rouge en soi, c'est Baba la voyante qui dit un jour ce petit garçon sauvera le monde, et c'est ce qu'il fait quelques tomes plus tard contre Piccolo Daimao.
2: Mais tout à
0: Et
2: fait.
0: donc voilà, en soi, en ça, pour moi, le personnage de Goku évolue grandement. Il passe
1: Bien
0: de
1: sûr.
0: du mec qui va voilà sauver le monde sans faire exprès. Et c'est ce qui le rend attachant aussi, à voilà, un mec qui sait ce qu'il fait, qui sait limite ses responsabilités, et voilà. Donc je pense qu'on a fini sur Goku enfant.
1: Mais on va passer à Goku
2: Oui.
1: pré-adulte, du coup,
0: Vas-y, c'est parti.
1: le
2: Ouais, bah
1: Goku du
2: vite fait, parce que quand
1: 23e.
2: même, ça fait
1: Oui,
2: quand
1: on
2: même
1: va
2: longtemps
1: faire
2: qu'on est
1: vite.
2: coupé, là.
1: On va faire le Goku du 23e Tenkaichi Budokai, celui qui se marie, et le Goku qui a grandi. Il faut savoir qu'à l'époque, Torishima, donc Kazuhiko Torishima, le premier éditeur de Toriyama, celui qui l'a
2: Le
1: découvert,
2: meilleur, le plus beau, le plus fort.
1: et oui, je suis de cet avis, celui qui l'a lancé dans le manga, lui dit un jour: je voudrais pas que tu fasses grandir Goku. Et Toriyama envoie son chapitre la veille de l'impression dans le Shonen Jump. Ce qui fait que si jamais l'éditeur qui est Torishima refuse l'idée de Toriyama, parce que l'éditeur a son mot à dire sur les idées de son auteur, de l'auteur qui te suit, Si Torishima refuse les idées de Toriyama, comme il a pu le faire plusieurs fois, là, il ne pourra pas, puisqu'il faut, considérant surtout la popularité à cette époque de Dragon Ball, il faut absolument que le chapitre sorte dans les temps. Et Goku a dit « Si, si, je vais le faire grandir ». Et Torishima est pris au piège, puisque Toriyama envoie son chapitre à la dernière minute.
0: Il l'a pris en otage, ce bâtard.
1: Exactement.
2: Il a l'air sympa et tout ça, mais il peut être très rotor quand il veut.
1: Ah, il peut être fourbe, c'est jamais bien méchant, mais quand il a une idée derrière la tête, il en fait qu'à sa tête, et il a bien raison, je pense. Et là, il envoie son chapitre à la dernière minute, et il a fait grandir Goku. Et là, Torishima, l'éditeur, est pris d'une peur panique, en se disant « Mais les lecteurs, mais qu'est-ce qu'ils vont dire ?» Qu'est-ce qu'ils vont dire? C'est plus le même, il a grandi, il fait deux têtes de plus.
0: 75.
1: Ouais, qu'est-ce qui va se passer dans la tête des fans?
2: Parce qu'à l'époque, pour les Belges qui écoutent.
1: Hein. Oui, qu'est-ce qui va se passer dans la tête des fans? Comment ils vont le prendre? Est-ce que le Shonen Jump va être pris d'assaut, de coups de téléphone de fans mécontents? Est-ce qu'on va se faire salement incendier? Parce que les lecteurs ont accès au numéro de téléphone du Jump pour postuler en tant qu'auteur. Et enfin, d'ailleurs, pas que les lecteurs, mais les gens ont accès au truc et peuvent devenir auteurs par téléphone, convenir d'un entretien pour présenter leur chapitre. Ça peut se passer
2: même
1: comme
2: ça. Pour donner leur avis, hein, c'est comme ça que ça marchait, le Jump.
1: Exactement, et pour donner leur avis. Et là, Torishima, il est terrifié, terrorisé. Il se dit, mais qu'est-ce que je vais leur dire? Et au final, bilan, le chapitre sort et un seul fan se montre juste anxieux pour la suite, se dit, bah, je suis pas déçu, mais je suis un peu inquiet, qu'est-ce que ça va donner? J'attends de voir. Mais tout le monde a accepté. Et pourquoi Goku a-t-il grandi? Est-ce que vous le savez? Pourquoi Torishima
0: ouais.
2: Parce que les humains, ça grandit, c'est normal, c'est le temps qui passe, et c'est cool.
1: Arale en 18, bon, c'est un robot, mais les autres persos de Dr. Slump grandissent très très peu.
0: Ouais, c'est vrai. Mais du coup...
2: En fait, côté Netrunk, c'est des persos de Dr. Slump, en fait. J'ai compris, maintenant.
1: Ils sont nés au village des pingouins. Penguin Mula, voilà. Tu disais?
0: Ouais, pour répondre à la question, c'est... La croissance de Goku est là pour le fait que le manga prenait une orientation très, très, très martiale. Il y avait des combats à tout va depuis un bon moment. Et Toriyama voulait optimiser l'anatomie du héros pour pouvoir en profiter un maximum pour les phases de combat. Et effectivement, un corps adulte avec toutes les articulations, les muscles, etc., c'était plus. Comment dire ? Plus pratique de s'en servir pour voilà les chorégraphies de combat, la beauté du dessin et tout, là où Goku enfant était même au top de sa forme, on va dire, assez rond, assez dodu, moins impressionnant en fait.
1: Okay, tout à fait, bonne aussi, réponse, hein, je pense. Bonne réponse d'Ortiasma qui gagne un an d'abonnement au magazine Pafou Pafou de Kamisenin.
0: Youhou!
2: Vas-y, voilà. Bouvard, attention.
1: Voilà, tu remportes cette formidable collection d'un an au magazine Pafou Pafou. Voilà.
0: Je suis joie.
1: Je comprends, moi aussi. Je les ai lus avant toi, c'est pour ça. Donc,
2: magazine sponsorisé par YouTube. Hein.
0: Les pages vont coller.
1: Ah, mais ça, c'est des fluides de poulpe, c'est comme ça. Mais du coup, effectivement, oui, c'est bien ça. Il voulait vraiment un Goku plus anatomiquement plus réaliste, même si bien sûr, le personnage reste stylisé par rapport à un véritable corps humain, les proportions, tout ça. Mais oui. Effectivement, on se comprend, et c'était l'objet de tout ça. Et ça permet des combats d'égal à égal avec Tenshinhan, notamment, où ils font quasiment la même taille, une chorégraphie plus humaine, plus travaillée, des poses plus martiales, des enchaînements, des techniques, etc. Et ça a permis aussi aux animateurs de dessiner on prend l'exemple de Masaaki Sato qui avait dit dans le deuxième combat contre Tenshinhan, donc le Goku du 23e Tenkaichi Budokai qui prend sa revanche contre Tenshinhan, l'épisode de Maeda où intervient Masaaki Sato, quand les deux personnages retournent du ciel, ils se battent la tête à l'envers, ils se donnent des coups et après ils font une sorte de pirouette comme ça dans le ciel, chacun leur tour avant de retourner
0: sur leurs pieds.
1: C'est une pose de gymnastique que Sato a vue plusieurs fois, de gymnastique ou de plongeur, je ne sais plus, dans tous
2: gymnastique,
1: les cas
2: gymnastique il avait dit, je pense
1: gymnastique, hein, il me semble, et ce sont deux poses différentes et mais ce sont de vraies poses en fait, de vraies figures artistiques qu'on retrouve dans les sports que sont la gym ou la plongée, enfin pas la plongée mais le saut, enfin la natation quoi, le saut, donc le saut saute dans l'eau quoi, et je sais plus si c'est l'un ou l'autre, mais ce sont de vraies figures artistiques.
2: Je pense que c'était vraiment la gymnastique.
1: Ouais, la gym c'est bien possible, mais
2: d'ailleurs après il s'est appelé Masaaki Salto.
1: Voilà, Masaaki Salto. Oh, bravo.
2: C'est le bon, hein.
0: Bien, oh,
1: bravo. Magnifique. Ah, c'est mieux que Masaaki Sodo, mais bon. Et du coup, on s'arrête là. Oui, c'est toujours avec le magazine. Ça fait partie du truc. Et Effectivement, ouais, il a repris des mouvements de gymnastique et il les a intégrés à l'animation et il a trouvé ça stylé et nous aussi du coup, enfin moi j'aime bien. Et voilà, ce qu'un corps adulte avec des proportions plus grandes et un squelette qui fonctionne réellement quoi, ça permet tout ça aussi en animation et je pense que si le manga y a gagné, l'animé aussi. Je pense que de ce côté-là. Ça a été un sacré plus.
2: Et en même temps, je me demande aussi si, bon, je sais pas si Toriyama y a pensé, forcément, mais en même temps, ça veut dire aussi que les lecteurs grandissent peut-être avec le manga.
0: Oui, ouais.
2: Et, parce que bon, du coup, enfant, Dragon Ball, Dragon Ball qu'on appelle dans l'anime Dragon Ball et pas Dragon Ball Z, ça a duré un moment, donc on se dit peut-être que les lecteurs qui ont commencé avec le premier chapitre, bon, sont peut-être plus vieux et du coup, c'est bien d'avoir un héros qui grandit avec les lecteurs, tu vois.
1: Je crois que c'est vers 88 qu'apparaît Goku pré-adulte, 88 ou 89, en tout cas, on est dans ces années.
2: Dans 89, c'est Dragon Ball Z, donc ça doit pas être loin. Hein.
1: Ça doit pas être loin, et 89, Dragon Ball Z, l'animé, donc le temps d'adaptation, on est plutôt vers 88. Les dates de sortie des chapitres, si vous les voulez, elles sont sur le site Kanzenshu, hein, donc c'est en anglais, mais bon, lire la date en anglais, c'est pas trop compliqué. Donc oui, ça fait 5 ans, 84, Dragon Ball a commencé en 84. En 84 ou 86, 86 l'animé, 80, je sais même plus, tiens.
2: 84, je pense.
1: 84, oui, 84. Et,
2: dans Shonen Jump, hein, je veux dire. Enfin,
1: dans Shonen Jump, tout à fait, ouais. 86 c'est l'animé, 84 c'est le manga, ouais. Et 84, on est en 88, ça fait 4 ans, ceux qui avaient une dizaine d'années en ont 14, ceux qui en avaient 12 en avaient 16, enfin voilà, c'est... Effectivement, ils ont grandi un petit peu, s'ils étaient pré-ados, ils sont devenus ados, ou pré-adultes, selon leur stade de... l'âge auquel ils ont commencé la lecture, donc oui, grandir en même temps que Goku... Mais au début, ils attendaient un peu à grandir, oui, effectivement, oui, ça fait sens.
2: Ouais, je sais pas s'il a peut-être pas pensé à ça, mais je veux dire...
1: Non, ça se tient, ça va
2: aussi avec le truc, tu vois, c'est...
1: Ça se tient complètement.
2: Une bonne idée, donc voilà, c'est vrai qu'on là, je pense que... conclure sur Goku enfant, c'est bien.
1: Goku... Bah là, c'était Goku pré-adulte.
2: Ah oui, c'est vrai, pardon.
1: Je voulais dire un truc, on a un Goku qui prouve sa loyauté. Il honore ses promesses. Quand il dit à Chichi qu'il va se marier avec elle, il ne sait pas dans quoi il s'engage quand il est enfant, parce que le mariage pour lui n'a aucun sens, il ne sait pas ce que c'est. Ça représente pas une idée...
2: D'ailleurs,
1: dans son esprit.
2: Quand il entend parler d'épouse, il demande si ça se mange, quoi.
1: Oui, il demande à Kuline, attends, c'est quoi une épouse, Kuline, ça se mange? Et bref. Et du coup, il dit non, c'est-à-dire que tu vas t'unir avec elle, tu vas faire ta vie avec elle. Ah, moi, je pensais qu'elle allait me préparer un truc à graille. Bon, bah, en fait, non, bah, ok, je vais me marier, d'accord, je tiens ma promesse. Je l'ai dit, alors je vais le faire. Simple, spontané et honnête, loyal. Il a dit qu'il le ferait, il le fait. Et il se marie. C'est le mariage, certainement, le moins glamour de toute l'histoire du manga. Quoique non, il y a la meuf de le maître de Edward et Alphonse dans Full Metal là avec l'autre avec son ours, c'est assez drôle aussi si vous avez pas vu, c'est voilà.
2: Bon, après Bulma et Vegeta, c'est pas non plus très.
1: Ah c'est pas raconté, mais dans ce qui est montré en tout cas, ouais c'est pas hyper glamour quoi.
2: Bon, Toriyama il avait dit il est pas très doué avec ça.
1: Bah je préfère ça que la cérémonie de mariage qu'ils ont fait dans l'animé. C'est une petite parenthèse que je veux pas ouvrir trop parce que bon, on parle pas vraiment de ça. Mais l'animé, c'est joli, mais ça m'a pas plus touché que ça. Je préfère le manga qui est spontané, simple, sobre, pudique, ne montre pas le mariage jusqu'au bout et s'encombre pas de ce détail. Goku, ça lui ressemble un peu, ce mariage, ce costume et tout ça. Je le préfère dans le manga dire ouais, c'est quoi, ça se mange? Non? Bah ok, bah je me marie alors. Voilà, point. C'est pour moi, résumé comme ça, ça me suffit. J'ai pas besoin de plus, tu vois, de tout ce mariage.
2: Ouais, l'anime, ça me met en faire plus. Mais c'est vrai que Goku, on peut dire, c'est la simplicité. C'est vrai que c'est clairement ça, quoi. C'est le gars, il se casse pas la tête. D'ailleurs, il dit souvent, c'est toute sa poulpe. Tu vas nous le dire. Il disait, c'est pas Maika ou un truc. Non, c'est waouh.
1: Maika. Ouais,
2: voilà,
1: Maika.
2: C'est ça. C'est bon, ben. Bah,
1: bon, bah pas grave. Ouais.
2: C'est ça, quoi. Le gars, on lui apprend, je sais pas moi.
1: On a une excellente, dans la version française, une excellente adaptation à l'époque, hein, pourtant c'était pas le point fort des adaptations des années 80, quand Goku perd sa queue de singe, je sais plus si c'est dans le film 2 avec
0: Lucifer.
1: Avec Lucifer ou si c'est après le château contre la transformation en gorille dans le château de Pilaf, il perd sa queue, il court par terre tout nu machin comme ça, et dans un je crois qu'il dit oh bah elle va repousser. Donc en fait, en gros, c'est pas grave. Et dans le... Ouais, c'est dans le film 2, donc avec Lucifer, où il fait « Ma queue a disparu, ma queue a disparu. Oh bah tant pis alors, j'ai trouvé ça génial. »
0: C'est en VF.
2: C'est une bonne traduction.
1: C'est en VF. Par Brigitte Lecordier, du coup, voix française de Goku enfant. Et oh bah tant pis alors. Bah, c'est exactement ça, Maïka, c'est exactement ça. Oh bah tant pis. Oh bah on s'en fout. C'est exactement ça.
2: Et puis c'est dit d'un ton, toi, mais les gens vraiment, bah, bon bah voilà.
0: C'est la life.
2: C'est aussi, oui. On lui avait dit quand j'avais mangé une pomme, et que d'accord, ça faisait bien.
1: Oui, voilà, ça l'a préoccupé 3 secondes, et puis bon, bah tant pis.
2: C'est ça vraiment qui caractérise, sauf même quand il est encore, entre guillemets, adolescent, on va dire, il se casse pas trop la tête non plus, quoi. Il est tranquille.
1: Ah bah, bon. On a une excellente phrase de Goku qui répond à Krillin, juste avant le Cell Game, juste avant de se diriger vers le lieu du Cell Game. Vous en faites une tête, les gars. Ouais, je vais loin, mais c'est un peu comme le Maïka, comme le bat tant pis alors. Il dit à Krillin et tout le monde au sanctuaire, il dit, vous en faites une tête, oui, mais bon, les Dragon Ball peuvent ressusciter qu'une seule fois. Je sais plus quel est le problème, j'ai complètement oublié.
2: Il y a un problème, quoi.
1: En tout cas, avec les Dragon Ball, c'est la merde, ils pourront pas ressusciter tant de victimes et tout. Ah oui, ils pourront pas ressusciter des gens qui sont déjà morts une fois, et comme ils sont déjà presque tous morts, enfin, ils ont déjà tous été ressuscités, ça va être compliqué. Goku dit, oh bah on n'a qu'à pas mourir, c'est pas grave. Et t'as Krillin qui fait ne pas essayer de pas mourir. Tu parles de sel là quand même. Bah allez, vous prenez pas la tête, on y va. Personne va mourir, ça va bien se passer.
2: Le pire, c'est lui qui clame sa prête.
0: C'est vrai.
1: On oublie un peu vite Trunks qui meurt aussi, mais bon, lui il peut il peut être ressuscité, donc ça va. C'est pas trop grave.
2: Voilà quoi, Goku il peut pas quoi.
1: Ah bah non, il veut pas surtout. D'ailleurs, je trouve ça assez fort, moi. On va faire peut-être pas trop zapper, on y reviendra, la résurrection de Goku, qui veut pas, mais parce que sinon, on va passer du 23e Tenkaichi Budokai à l'arc Cell, c'est chaud. Mais ouais, je pense qu'on peut passer à Goku adulte, Dragon Ball.
0: Bah, tu voulais pas parler du fait que Goku ait épargné Piccolo
1: Bah, je l'ai dit un peu tout à l'heure, effectivement, ouais. Goku va épargner, va commencer déjà, après son entraînement avec Dieu, il évite de tuer quand il le peut.
0: Tu penses?
1: Ah ouais, Raditz.
2: On voit bien, c'est qu'il y a quand même un entraînement un peu plus zen, déjà avec Mr. Popo. Et puis, je trouve que c'est vrai que c'est peut-être une différence qu'on peut dire, c'est que Goku enfant, il est plus dans l'instantané, il fonce, et il est un peu plus vif dans le sens.
0: Ouais.
2: Je dirais pas agressif, ouais. Mais tu sais, un peu plus vif comme ça. Et, alors que brûlé, Goku, je trouve brûlé, quand ouais. Il revient 3 ans plus tard où il a pris 1m50 et 3 ans, il est beaucoup plus calme, il est beaucoup plus...
0: Vous pensez que de là, le Tout-Puissant lui a implanté le credo de ne pas tuer
1: Ah non, je ne pense pas, je dis juste que c'est ouais. Après cet entraînement qu'on voit qu'il commence à laisser la vie sauve à ses adversaires.
0: Ok, ouais.
1: Je dis pas que c'est lui comme
2: ça. Après, il a quand même un plan un peu égoïste derrière. C'est que s'il laisse Piccolo en vie, c'est pour aussi le combattre
0: ouais,
2: après.
0: Ouais, c'est ça.
2: Vegeta, c'est pareil. Mais c'est un truc qu'il faisait pas avant, tu vois. Non, il aurait laissé peut-être Taï Papa en vie.
1: Je suis d'accord, mais par rapport à beaucoup d'autres, quand il se retrouve confronté à Raditz, il lui dit « Je m'en fous que tu sois mon frère, rends-moi mon fils, je te démonte, quoi, en gros. » Et quand Raditz le supplie, il dit « Non, c'est bon, je vais me repentir, effectivement, j'ai été un salaud, machin. » Il lui lâche la queue. Enfin, c'est bizarre dit comme ça, mais...
0: ouais.
2: YouTube, hein, on parle de queue Saiyan, s'il vous plaît.
1: On parle de queue de singe. C'est pas mieux.
2: Pareil.
1: Et mais effectivement, il le lâche, quoi. Il le tenait, il l'avait à sa merci, c'était gagné, et en plus, il mourrait pas. Mais... Là, pour le coup, il lui laisse une chance et après il lui dit « Mais en fait, tu m'as baisé, t'es dégueulasse. »
0: Ouais.
2: Mais c'est ça qu'il a gardé de son enfance, c'est qu'il est encore un peu naïf quand même, parce qu'il se fait
0: vite. Ouais, mais moi, je pense qu'il a peut-être appris la valeur de la vie humaine chez le Tout-Puissant, ou en tout cas un moment de son auto-éducation. Mais je pense que le Goku qui ne tue pas ses adversaires, c'est pas un code d'honneur... Comme Batman dans DC Comics, parce qu'il épargne toujours ceux qui ont un infime espoir de rédemption afin de pouvoir les recombattre. Et par exemple, quand il est en Super Saiyan contre Frieza, de base il sait que Frieza est un être foncièrement mauvais, qu'il est, inchangeable, et il cède pas à son plaisir de pouvoir le réaffronter, d'en faire un rival au long terme pour profiter de sa puissance. Voilà, il sait faire la part des choses, il sait que Frieza est trop dangereux.
2: Il lui quand même redonne de l'énergie pour pouvoir s'échapper quand même. Hein.
0: Ouais, mais c'est... c'est une clémence qui dont il voulait même pas faire preuve à la base, tu vois, c'est de la pitié, c'est Frieza était
1: c'est pitié,
0: comme une merde
1: ouais.
0: sur le sol.
2: Et en même temps, il se disait aussi s'il vit avec cette humiliation, c'est encore mieux que
0: voilà.
2: mourir, c'est vrai.
1: Alors, vous oubliez un tout petit détail qui a néanmoins son importance, c'est qu'en Super Saiyan, le caractère belliqueux, l'agressivité et la violence sont décuplés.
0: Ouais.
1: Ils sont décuplés par rapport à l'état normal. Vegeta le dit à C-19 notamment. Et là, en l'occurrence, Goku, malgré le fait qu'il soit dans un état de surexcitation, de colère incommensurable,
0: ouais.
1: il lui transmet un peu de son ki et il lui dit, avant de lui transmettre son ki, il lui dit « T'es misérable, mais même toi, même une ordure comme toi ne mérite pas une fin aussi affreuse, aussi misérable. » Il dit « Mais je vais rentrer sur la Terre et je vais vivre. » Et Frieza le supplie. Et Goku... tu vois, sur son visage, il porte une colère et un dégoût pour cet être qu'il a à ses pieds.
0: Ben même, il lui dit, à ce moment-là, il se retourne le poing fermé, il lui dit « Combien d'innocents t'ont supplié comme t'es en train de le faire et tu les as quand même achevés ?»
1: Oui.
0: Il s'est raisonné.
2: Ah oui, non, oui.
1: Mais là, on voit,

0: coup, va l'insulter, en fait. Plutôt que lui dire meurs ou je sais pas quoi, il va l'insulter d'imbécile en lui disant mais t'as pas saisi ta chance, mais que t'es con. Mais que t'es con.
1: Ouais.
2: Il a raison.
0: Et ce regard qu'il lui lance, enfin en tout cas qu'il lance au cratère qui reste de Frieza, parce que on le retrouve plus à ce moment-là. Frieza a disparu, qui est toujours vivant, mais ça Goku ne le sait pas. C'est ce regard du manga, c'est le seul support où le regard est réussi, c'est ce Goku qui est presque blessé.
1: Là, c'est le grand art de Toriyama. Hein.
0: Il est presque, oui, tout à fait, mais il est presque blessé. Il dit, je voulais pas en arriver là. Mais...
1: C'est ça, on en parle souvent de cette fameuse case, mais en même temps, elle recense tellement d'émotions en même temps, en un regard,
2: il y a beaucoup d'émotions en même temps, ça c'est vrai.
1: Mais il savait que voilà, c'était une situation... Il est obligé d'en arriver là, même s'il n'avait pas envie. C'est à la fois de la colère, de la tristesse, d'avoir...
0: De la déception.
1: De la déception, ouais. Parce que...
2: Il y a tout, en fait.
1: Mais moi aussi, je crois que j'ai une interprétation un peu plus personnelle de cette case. Pour moi, dans le développement de Goku, c'est le moment où il se dit que voilà, il y aura des êtres... Comme Raditz, comme Frieza, où il faudra pas hésiter à en finir avec eux, quoi. C'est voilà, il y a des êtres foncièrement mauvais qui ne peuvent pas changer. C'est le mal incarné. Et je crois peut-être qu'il le réalise vraiment à ce moment-là que voilà, il va pas se faire avoir de nouveau. Et d'ailleurs, plus tard, il va par exemple supplier Gohan de tuer Cell, d'en finir vite. C'est que lui, il a appris de ses erreurs. Oui. Ici, encore une fois, comme je disais tout à l'heure, contrairement à l'imaginaire collectif, Goku est un personnage qui évolue, qui apprend de ses erreurs, etc. C'est encore une fois montré ici.
0: Bien
1: sûr. Et même, c'est pour ça que dans la saga Boo, bon, bah, il sera pas à tuer Yakon qui est. Bah à ce moment-là, possédé par Babidi, alors oui, en effet, c'est le mal incarné. Même Boo, bon, c'est un cas un peu à part, puisqu'il fait le souhait qu'il se réincarne, mais voilà, en soi, il
2: est en quelqu'un de bien.
0: Il n'a pas le choix, c'est-à-dire que Boo pur, il n'a aucune conscience, c'est une machine à tuer. Il crie, il se tape sur le bide, poum, poum, poum, comme un imbécile, et c'est tout ce qu'il sait faire. À part hurler, il ne sait même pas parler, Boo pur. Il est complètement possédé par l'idée de destruction. C'est le seul truc qui le... En fait, il est l'incarnation de la destruction.
1: Opposé, voilà. Depuis la nuit des temps, aux Kaioshin, qui sont un peu la personnification de l'ordre...
0: Voilà,
1: de concepts opposés. Mais je peux même rajouter à ma liste des meurtres de Goku le Frieza alternatif de la temporalité de Trunks du futur.
0: Bien sûr.
1: Qui va le tuer aussi. Donc là, ça,
0: et Cold
1: c'est... Ouais, et Cold, exactement. Ouais.
0: Putain, il s'est tabassé les deux. Ça devait être sacrément sanglant.
1: Et moi aussi, il y a.
2: Mais après, le karma, il s'est chopé un virus et puis voilà. Ah, il n'avait pas pris les gestes barrières et puis voilà,
0: il a pas mis son masque.
1: Je voulais juste caser une ref à DBGT parce que je suis en train de me faire Dragon Ball GT en ce moment et il y a un moment que j'ai bien kiffé récemment, que je viens de finir l'arc Baby, c'est Goku à un moment il est foudrage contre Baby Vegeta et il dit tu es allé trop loin et le mal en toi persiste, et après il fait Baby et il lui dit que je suis une patate, et c'est à partir de ce moment là dans le combat qu'il décide qu'il va en finir avec lui. Et cette phrase tu es allé trop loin et le mal en toi persiste, j'aime bien ce voilà, Goku a fait son jugement, il se dit pour toi je sais que tu vas pas avoir de rédemption, je ferai pas la même erreur que pour Frieza, je vais te tuer dès que je pourrai. Et en effet, à la fin de l'arc, dès que Vegeta est expulsé du corps de Baby, il le propulse dans le soleil sans voilà, cette fois il n'y a pas le regard où il s'en
2: fout. Ah oui, là il a déjà plus de chance, hein, ça c'est clair que
1: voilà, c'est un Goku en paix avec ça, il sait ce qu'il fait, et voilà, c'est mon petit aparté sur GT.
0: Moi si j'ai pas fait, et tu as raison de le faire, hein, c'est pas du tout un reproche, si je ne fais pas d'aparté à DBS ou à DBGT...
1: Oui, c'est pour rester sur le travail de Toriyama.
0: C'est ça, ouais, parce que sinon ce sont des interprétations de X scénaristes, de X épisodes différents, donc avec des interprétations...
2: Enfin, des scénaristes de X, c'est pas
0: regarde,
2: le sujet. Hein.
0: Voilà, entre autres, mais... Non mais regarde, là on est trois et on a trois perceptions à peu près différentes de Goku. On prouve par nos propres perceptions différentes, même si elles se rejoignent par moments, qu'on a une interprétation du personnage différente. Et en l'occurrence, les scénaristes de Toei, que ce soit ceux d'époque pour Dragon Ball Super GT ou ceux d'aujourd'hui pour Dragon Ball Super, ils ont une perception aussi qui est la leur.
1: En fonction, c'est clair.
0: Donc du coup, leur écriture des épisodes, des scénarios des épisodes que Toriyama du coup n'a pas scénarisé, les petits rajouts, les petites scènes, les petits trucs, les petits clins d'œil, le regard, etc., qui peuvent

0: peuvent en dire beaucoup, hein, comme on l'a fait tout à l'heure, le regard de Goku à Frieza après l'avoir achevé, enfin, en tout cas penser l'avoir achevé, il signifie beaucoup de choses. Mais tout ça, dans un épisode, c'est pareil, c'est selon la perception du scénariste de l'épisode, et comme les épisodes n'ont jamais forcément le même scénariste deux fois de suite, la perception est différente, et ils font avec ce que le précédent a écrit aussi. Donc là, je prends vraiment que ce qu'a écrit Toriyama, mais tu as très bien fait d'évoquer le cas de Baby, parce qu'effectivement, quand on analyse, moi je m'en souviens plus aussi bien que toi, parce que ça fait quelques années que j'ai pas revu GT, mais oui, maintenant ma mémoire est rafraîchie, et je suis d'accord avec toi, c'est comme ça que je le percevrais si jamais je revoyais l'épisode. Dans tes explications, j'ai revu la scène, c'est exactement ça.
1: Yes.
0: Je voudrais revenir sur Goku adulte, puisque...
1: Oui, retournons à DBZ.
0: Le premier chapitre nous montre un Goku dans la bulle de Raditz, qui est bébé, et qui est un extraterrestre. L'explication de la queue de singe, l'explication des origines, de pourquoi il se transforme en singe géant, pourquoi il est si fort, tout n'est pas dû à l'entraînement, en fait, il est cheaté parce qu'il vient d'une lignée extraterrestre qui est taillée pour le combat.
1: Et ouais,
0: Il a un frère, il a des ancêtres qui se sont fait, qui sont morts, on ne sait pas encore qu'ils ont été tués par Frieza, mais on sait qu'ils sont tous éteints, qu'il est l'un des derniers représentants de son peuple. Goku, quand on vous a annoncé ça, bon, moi je l'ai découvert d'une façon particulière, hein, les épisodes dans le désordre, donc ça m'a fait ni chaud ni froid. Je l'ai vu en Super Saiyan avant de savoir que c'est un Saiyan, en fait. Donc,
1: Aïe.
0: Voilà. Hein, et j'ai vu Goku enfant après avoir vu Goku adulte, donc bon.
2: C'est les Américains.
0: Ah ouais, non, mais j'ai vu Dragon Ball et Dragon Ball Z dans un. Dans n'importe comment. Malheureusement, j'étais tout petit, c'était Club Dorothée, bref, c'était un peu la merde. Mais, vous, si vous avez découvert dans
1: moi, l'ordre. Moi, j'étais pas né.
0: dans un
2: on
0: sens.
2: On parle pas de GT là, mais c'est pas grave.
0: Ah! Quel arbre. Et les auditeurs vont pas comprendre le délire sur les arbres, mais bon, c'est une privée joke entre lui et moi. Yeah. Mais ouais, effectivement, si vous aviez découvert Dragon Ball, puis Dragon Ball Z, ou le manga, peut-être, si vous avez découvert avec l'œuvre papier, ça vous a fait quoi d'apprendre que Goku, en fait, n'était pas le terrien qu'on nous vendait depuis le début de l'histoire, mais qu'en fait, il avait une histoire, un background beaucoup plus fourni et extraterrestre que...
1: Bon, je alors là, frérot, je t'avoue que j'ai découvert Dragon Ball avec Budokai 2, alors... en vrai, ma vraie découverte de Dragon Ball, c'était avec les VHS de l'arc Saiyan, alors pour moi, il n'y a pas eu de gros plot twist, de grosses révélations.
0: Ça. Ah, oui.
1: Pour moi, on m'a introduit le personnage de Goku en même temps que ses origines, comme des œuvres plus traditionnelles le feraient. Mais si je me mets à la place des lecteurs du Weekly Shonen Jump de l'époque, mais c'est une dinguerie monumentale. Franchement, le chapitre où Raditz révèle les origines de Son Goku, qu'on voit cette case où voilà, il dit que c'est son grand frère, que tu vois le Goku bébé dans la bulle, je pense qu'à ce moment-là, tu refermes ton jump et tu...
2: En fait, tu le rouvres pour être sûr que t'as bien vu, puis tu le refermes,
0: tu le rouvres. En disant, j'ai pas acheté le bon, vas-y, c'est quoi ? Tu rouvres, tu dis, non, merde, c'est réel.
1: Ouais, mais putain, après 17 tomes où tu t'as bien côtoyé Goku, que, voilà, comme on a dit tout à l'heure, t'as grandi avec lui et tout, tu le redécouvres ça tout autre jour et... Et ouais.
0: Et imagine, dis-toi que les lecteurs à ce moment-là, ils voient Raditz comme quelqu'un qui a fait transpirer quand même Piccolo pas mal. Hein. Tu te dis, bon, donc là, on a une espèce de type qui fait trembler Piccolo. Piccolo dit même qu'il a eu peur. Piccolo a eu peur. On en est là. Ce type, ça a l'air d'être un monstre. En plus, il parle d'anéantir l'espèce humaine. Pourquoi Kakaroto, il a pas fait son taf et tout.
1: Le fameux Kakaroto.
0: Et là, tu te dis Kakaroto, donc c'est Goku, puisqu'il est montré dans la bulle et tout. Tu te dis, mais attends, Goku, en fait, c'est un fils de pute depuis le début, c'est ça ? C'est quoi le délire ? Imagine-toi les fans qui ont dû faire des théories à cette époque-là.
1: Oh là là.
0: Qui ont dû se dire, et s'il redevenait méchant ?
2: Oh, s'il y avait YouTube à ce moment-là, ça aurait été drôle.
0: Ah bah ça aurait été génial. Mais et s'il redevenait méchant ? Et s'il redevenait. Et s'il prenait finalement part au voyage avec Raditz ? Bon. C'est désamorcé dès le chapitre suivant, donc ils n'ont pas pu se poser ça puisque, comme question, puisque en fait, ils disent jamais je m'associerai avec toi, machin chouette. Mais en tout cas, ouais. Tu dis, et si jamais la mémoire lui revenait, c'est cogné la tête, et si jamais la mémoire lui revenait, et si jamais.
1: Oh là là, tu me fais rêver.
2: Du coup, il devient Black Goku. Oh tiens, ça me dit quelque chose.
0: Mince alors, ça a été fait.
1: Devient Toles, zut.
0: Ça existe aussi. Donc, effectivement, si les scénaristes y ont pensé, ça veut bien dire que les fans, certainement, ils ont dû cogiter et y penser aussi. Imaginez-vous qu'ils ont dû se dire, notre héros va peut-être devenir celui qu'on va apprécier, détester, parce que c'est un salaud, en fait. Tu dis à tout moment, la mémoire peut lui revenir et dire, merde, en fait, il anéantit tout le monde. Tout est possible avec Toriyama, en fait. Bon. Maintenant, avec le recul des années, on dit non, jamais Toriyama n'aurait écrit un truc pareil, jamais. C'est beaucoup trop sombre pour ce que dessine Toriyama d'habitude. Aujourd'hui, avec le recul, mais à l'époque où il te sortait des imprévus, genre c'est un Saiyan, tu te dis, ok, il lui arrive quoi, Toriyama, là? Avant, il nous faisait une petite...
3: Mais bon, il a quand même fait des trucs sombres aussi, hein. La saga Piccolo d'Aimao, c'était pas joyeux non plus, quand même.
0: Ouais, mais ça finit bien. Ouais, mais ça finit
3: oui,
0: bien.
3: Ça finit bien, oui, mais...
0: Là, on t'annonce quand même que c'est
3: enfin, ça finit bien et moins bien, parce que bon...
0: Ah bah, tout le monde est ressuscité, ça va, à pied.
3: Juste à la fin, quoi, il faut...
0: Ouais, mais Goku se marie, il bat la réincarnation de Piccolo Daimao, bon, on est sur quelque chose de pas mal. Mais tout est bien qui finit bien, d'ailleurs, c'est ce que dit un peu la narration. Et oui, Goku, il se marie, bon, ça va, il gagne le tournoi, bon, ça va, tout lui réussit. Hein. À la fin de Dragon Ball Premier du Nom, ou des 13 premiers tomes, pour l'édition Perfect, les 13 premiers tomes de l'édition Perfect, ça va, quoi.
3: Ça va.
0: Ça passe, c'est bon.
1: Ça passe.
0: Ah mais c'est vrai, il se marie, il oui, gagne oui. le tournoi, il bat la réincarnation de son dernier grand ennemi.
1: Putain,
0: juste... Pas dégueulasse.
1: Je pense que là où on en est du podcast par rapport à l'avancement du manga et le
0: non,
1: la
0: je vais
1: durée,
0: tracer, je vais
1: on
0: tracer
1: devrait,
0: parce
1: on
0: que
1: devrait sprinter.
0: Ouais, je vais tracer parce que l'arc Saiyan, bah, on a effectivement ce Goku qui est...
3: Ça faisait
0: bah,
3: une heure et demie quand même.
0: On ouais, apprend ses origines. Putain. Au pire, on va accélérer, mais effectivement, on apprend ses origines, on apprend que bah, c'est un Saiyan, il va s'entraîner, etc. Il meurt pour la première fois de sa vie.
3: cette phrase, il avait jamais expérimenté ça.
0: Ah non, mais c'est vrai, dans l'univers de Dragon Ball, cette phrase paraît tout à fait normale. Pour nous, c'est il meurt pour la première fois de sa vie, c'est ok, c'est la fin. Mais pour lui, bah bon, il continue la vie dans l'au-delà, et il rencontre. Oh, c'est son maître n'est plus un terrien, c'est une divinité. Enfin bon, déjà Kamisama c'était déjà une divinité extraterrestre, mais là on va au-delà quoi. On quitte même la surface de la Terre.
3: On va dans l'autre dimension, comme disait aux États-Unis.
0: C'est ça, on va dans l'autre monde, comme disait la VF, dans l'au-delà. Et Goku est entraîné maintenant par une divinité qui gère toute une galaxie, Kaio du Nord. Enfin. Il apprend des techniques qui deviendront presque des gimmicks pendant deux arcs complets, le Kaioken, le Genki-Dama, qui seront des techniques, des derniers atouts. En fait, on marque à Goku, maintenant le Kamehameha, c'était son dernier atout contre Piccolo Daimao, il disait même le Kamehameha ne l'a pas affecté, maintenant c'est le Kaioken, et il va le multiplier par 2, par 3, par 5, par 10, par 20. Donc ouais. Multiplier sa force par 20, on a les unités qui permettent de calculer la puissance des personnages, donc on a un Goku, on chiffre ses progrès maintenant. On les chiffre tellement qu'après ça devient incomptable et Toriyama décide de bannir un peu ce système-là. Et tant mieux.
1: It's over 9000!
0: Pour la version américaine, c'est exactement ça.
3: Merci, on avait un.
0: Et c'est vrai que Goku rencontre celui que beaucoup qualifient de rival, Vegeta. Qui devient un petit peu un leitmotiv quand même pour Goku. C'est à l'issue de l'arc des Saiyans, Goku va l'affronter, va perdre. Sans l'aide de Gohan, de Yajirobe et de Kuririn, Goku ouais. est fini.
1: Et il a plus fort que lui en face, donc effectivement, il reste sur sa fin. Et c'est pour ça qu'il décide de l'épargner. C'est un pur... il dit à Krillin que c'est juste un caprice, en fait.
3: Oui, clairement.
1: Et au pire, il assumera les conséquences de cet acte. Il dit, même que t'as Krillin qui lui répond « Ouais, on te doit bien ça ». Tout le monde sait à ce moment-là que c'est une connerie, mais bon, c'est Goku. On sait qu'il va gérer au final.
0: C'est ce que je disais au début du podcast, la confiance, l'espoir.
1: Ouais, exactement, putain. Ah oui, c'est, juste.
0: Il fait de la merde, mais j'ai confiance. Il fait de la merde, mais il le fait bien. Si ça part en couille, il va gérer. D'ailleurs, on a ce schéma avec Boo à la fin. Hein, Dende, soigne Boo, s'il te plaît. C'est mieux qu'un s'il te plaît et Boo est soigné par Dende et Vegeta.
1: Et c'est mieux avec l'OST qui à ce moment-là dans
0: Dragon
1: Ball Z.
0: Ah, magnifique cette OST, c'est l'une de mes préférées.
3: Alors là, Boo à ce moment-là, il est plus gentil que méchant quand même. Hein.
0: Oui, mais ça, Vegeta ne le sait pas. Lui, il est mort contre ce Boo là.
3: Oui, mais bon, Vegeta, il est toujours mort aussi.
0: Ouais. mais bon, dans tous les cas, Vegeta lui dit mais t'es complètement fou. Et si jamais il répète un plomb et Goku lui dit tu pourrais lui montrer un peu plus de considération, c'est grâce à lui que t'as envie quand même. Mister Satan aussi d'ailleurs. Parce qu'il est prêt à les faire sauter tous les deux. Hein. Vegeta lui dit si tu t'écartes pas, Satan, je te fais péter avec lui. Hein. Je vais te montrer moi comment on va le soigner.
3: Oui.
1: Je voulais juste relever un truc avant qu'on finisse avec l'arc Saiyan. C'est que pendant le combat, enfin pendant que l'introduction de Raditz, quand on apprend que Goku vient de l'espace, voilà que c'est un Saiyan, une race guerrière qui est là pour conquérir des planètes, etc. on pourrait penser que c'est une que c'est comment dire un défaut dans l'écriture de Goku qui était censé voilà être fort être devenu aussi fort via ses efforts l'entraînement la volonté de se surpasser et là on nous apprend que c'est peut-être dans son sang donc c'est peut-être dans ses gènes peut-être que c'est de la triche. Et moi, ce que j'aime beaucoup, c'est que Toriyama rectifie ça entre guillemets dans le combat contre Vegeta, où t'apprends que voilà que Kaloto, donc Goku sur sa planète d'origine, c'est censé être un guerrier faible de basse classe. Il a été envoyé sur Terre, enfin selon les dires de Raditz et Vegeta, en tout cas, puisque Dragon Ball Minus viendra contredire ça. Goku est censé être envoyé sur Terre justement parce que c'est une planète avec des forces de combat de la part des habitants qui sont plutôt faibles, donc faciles à conquérir. Et Goku était prédestiné à être un nullos. Et donc effectivement à ce moment-là, Toriyama renoue avec ce fait que Goku est bel et bien devenu aussi puissant, quitte à surpasser l'élite grâce à sa propre volonté et son entraînement.
0: Le goût de l'effort.
1: Ce qui d'ailleurs fera péter un câble à Vegeta pour les 20 prochaines années de sa vie.
3: C'est pas faux, ça.
0: Ça va réécrire toute sa destinée à Vegeta. C'est lui qui était l'élite de l'élite, un Cho-élite en japonais. Finalement, il est remis à sa place par un basse classe.
1: Par un guerrier de rang inférieur.
0: Exactement. Et d'ailleurs, Goku incarne à ce moment-là le goût de l'effort, le fait de se surpasser.
1: Exactement. Bah, pour moi, cette case.
0: Chère, une valeur chère au shonen à cette époque.
3: Ah oui, c'est toujours comme ça. C'est important.
0: D'ailleurs, petite parenthèse comme ça, moi qui me touche beaucoup, c'est dans le trailer du jeu Dragon Ball Z Kakaroto. Enfin, Kakarot, du coup.
3: Ou Cachalot, ça dépend.
0: Tu as. Non, merci. Tu as.
3: Imagine DBZ Cachalot, comme jeu.
0: C'est un simulateur de pêche.
1: Tu as le Nous sommes tous Son Goku.
0: Alors, il y a ça, mais je pensais surtout quand tu vois les gamins, ils sont en train de courir sur le terrain de sport T'en as un qui fait j'utilisais le Kaioken, moi j'utilisais le Kaioken x2 et tout, tu vois, puis ils se courent après, et t'as une fille qui les regarde comme ça, et je pense que tu as ce côté de le fait de se surpasser, je pense que cette publicité le montre bien comme ça.
1: Ouais.
0: C'est. Même dans leur quotidien, des enfants ont trouvé en Dragon Ball, en Goku, l'incarnation, la personnification de l'effort. Même si c'est une personnification imaginaire, parce que Goku est un personnage fictif, la personnification du truc, l'incarnation de certaines valeurs, même si c'était pas l'objectif de Toriyama à la base, Goku les incarne malgré tout. Et ça a certainement inspiré des centaines de milliers de personnes dans le monde. Et cette case, le fait de te dire, j'arrive de nulle part, je suis un gros nullos à la base, j'ai été envoyé ici pour ça, mais ça m'a permis de me forger une vie, de rencontrer des gens formidables qui sont mes meilleurs amis, et puis surtout, ça m'a permis de me dépasser, d'aller toujours plus haut, en fait. Je vous remercie de m'avoir envoyé ici. Ça m'a permis de me frotter justement aujourd'hui à l'élite. Tu vois, c'est un peu ce qu'il est en train de dire, c'est du sous-entendu, parce qu'il le formule pas comme ça, mais c'est ça que ça veut dire.
1: Oh bah quand même, je pense que même un raté peut surpasser l'élite à force d'effort, c'est explicite.
0: Oui, c'est explicite, tout à fait. Mais je pense qu'il est reconnaissant du fait d'avoir été envoyé sur Terre. Je sais pas d'ailleurs s'il ne dit pas ça.
1: Ah, je sais pas, ouais. Allez, Arc Frieza.
0: Voilà, c'est... Je pense que c'est un bon arc pour ça. C'est un de mes préférés, en tout cas. L'arc Frieza, il y a quelque chose qui me plaît beaucoup. C'est une case de narration. Quand il est dans le vaisseau, il s'apprête à arriver sur la planète Namek. Et la narration dit Goku l'ignore, mais à ce moment-là, il a surpassé le niveau que peuvent atteindre en principe les Saiyans.
1: Ouais, bah Goku a surpassé même ça.
3: C'est un foreshadowing des Super Saiyans.
1: Oui, c'est vrai, ouais.
3: On peut
0: le foreshadowing existe vraiment pour le coup. Le Super Saiyan est évoqué pendant l'arc Raditz. C'est ce que vous vous souvenez par qui?
1: Ah, Nappa, ouais.
0: Oui. Il voulait enfanter des Terriens, cette espèce de gros salopard, pour faire des métis. Il voulait faire une culture de métis Saiyan. Il voulait planter ses graines là, comme il a fait avec Saiyan. Et du coup, il voulait enfanter des Saiyans. Ah oui, non. Écoute. Et imagine, ils avaient tous la gueule de Nappa avec la petite moustache, là. La giga calvitie.
3: Chauve en plus, tu vois.
0: Super. Et du coup, ils voulaient faire une armée de métis Saiyan. Et tu as Vegeta qui dit, mais t'es fou, ils vont se retourner contre nous. Et lui dit, mais ça pourrait, en gros, un truc du genre, ah oui, mais c'est peut-être un super Saiyan. Bref. Je sais qu'il évoquait à ce moment-là.
1: Oui. Bah, son idée, c'est d'aller engrosser des Terriens pour créer le super Saiyan, une armée...
3: C'est du propre, quoi, c'est du propre.
0: Ah, putain, c'est Nappa, quand même. Dégueulasse.
2: Il n'a pas honte, hein.
0: Il n'a... Oh, censurez-le. Et il n'a pas honte. Fallait la faire, il l'a faite. Bon, on va passer à l'Arxel directement. Au moins, Nappa, on est sûr, on ne le voit plus. Non, mais effectivement... Effectivement, c'était un foreshadowing, oui. Mais oui, l'arc Namek, qu'est-ce que vous en avez pensé par rapport à Goku, la manière dont il arrive, il lit dans les esprits, notamment suite Kuririn.
1: Moi, je pense qu'on a fait un podcast dessus, sur l'arc Namek. Donc,
0: L'arc Namek, oui, mais Goku dans l'arc Namek, le fait qu'il se transforme.
3: Bah, il est quand même plus, j'ai l'impression, plus. Enfin, oui, ça fait un peu. Personnellement, hein, moi, j'ai trouvé que c'était un peu redondant avec l'arc Saiyan parce qu'il arrive nouveau encore après tout le monde. Il arrive en héros sans peur et sans reproche, machin. Et voilà. J'ai pas senti vraiment. Bon, quand il va finalement se friter contre Freezer. Et bon, il va dire, voilà, je suis un Saiyan et je vais sur Terre, machin, je vais venger tous les Saiyans que t'as tués. Mais c'est vraiment sur la toute fin, mais avant, t'as pas l'impression qu'il y a vraiment une évolution.
0: Mais on le voit pas beaucoup, en fait, il affronte Rikum et Ginyu, et en fait, après le passage avec la grenouille, il est dans l'incubateur, là, pour récupérer des forces. Donc tu vois pas tant que ça.
3: Il est souvent mis de côté, tu vois, c'est...
0: Parce que le manga se consacre à Gohan, à Kuririn et à Vegeta, et
3: se consacre à Gohan, c'est très bien.
0: C'est une très bonne idée, surtout dans cet arc.
3: Oui, dans l'arc suivant aussi.
0: Surtout dans cet arc, disons. j'insiste. Et du coup, effectivement, on a un Goku absent qui arrive comme étant le dernier espoir. Et quand il arrive en tant que dernier espoir, il arrive en vengeur. C'est ce qu'on disait tout à l'heure par rapport à Piccolo Daimao. Effectivement, il va incarner le bras de la...
1: Le rôle de héros.
0: Voilà, le bras de la vengeance, le bras de la justice, presque, j'ai envie de dire, et faire payer à Freezer.
3: La version anglaise, il est l'espoir de l'univers.
0: Ah oui, putain, c'est trop.
3: Et tous les speeches qu'ils ont fait là, c'est un truc énorme.
0: Ah la vache. Et effectivement, on a un Goku qui se pose en héros, et même s'il n'en est pas un,
3: il accepte, parce qu'il apprend les origines funestes, le destin tragique de sa planète par Vegeta et par Freezer. Et il accepte du coup alors de venger les Saiyans de Freezer. Et donc du coup, même si c'est pas vraiment un héros, je pense pas qu'il se considère comme ça, finit par accepter quand même de le devenir, parce que voilà, il faut bien, de toute façon Freezer il est méchant.
0: Et plus que ça, je pense que en fait, t'as été un salaud, je vais te casser la gueule, point. C'est pas plus compliqué, c'est un salaud, je vais te casser la gueule. Et au nom de tous ceux que tu as massacrés, parce que t'es une ordure, mais tu vas manger. C'est ça en fait. Il n'y a pas vraiment de... Effectivement, non, il n'y a pas vraiment ce sens de la justice, c'est plus c'est œil pour œil, dent pour dent, quoi. Et moi, je l'interprète comme ça. Et un truc qui, quand même. En fait, j'explique ça. Enfin, je l'interprète comme ça parce que quand il est transformé en Super Saiyan. Goku va se dresser entre Frieza et Gohan qui s'envole avec Piccolo, et tu as Frieza qui va dire... t'as Goku qui va prendre Frieza par le poignet, qui va dire « T'as même tué Kuririn, mais t'es une vraie pourriture, tu vas manger. » Après, il va lui foutre quelques coups, après lui avoir dit « Je suis furieux, Frieza. » Il va lui foutre quelques coups, Frieza va se relever, là, dans le ciel, ils vont avoir un léger échange, et Frieza va dire « Tu me reproches d'avoir assassiné beaucoup de monde, mais vous, les Saiyans. » Et t'as Goku qui va répondre, c'est pour ça qu'ils ont tous été descendus, anéantis, décimés. En gros, ils l'ont mérité, mais maintenant c'est ton tour.
3: Donc en fait,
0: je pense que Goku, c'est pas vraiment un héros, mais il incarne quelque chose comme l'esprit de vengeance. On laissera pas ça impuni, on va pas laisser passer ce truc-là. C'est pas plus compliqué que ça, c'est simple. C'est à l'image de Goku, c'est spontané. Et puis surtout, il est porté par une haine, une colère incommensurable.
1: Mort le Sanaizo.
0: Par exemple.
1: Je te pardonnerai jamais.
0: C'est exactement ça.
3: Ou alors tu parles de Krillin, c'est quoi, Kuririn no Kotoka ou...
0: Kuririn y a ton coca, exactement.
1: Kuririn y a ton coca.
3: Voilà ton coca.
0: Voilà. Et du coup, effectivement, oui, il y a cette colère, pour la première fois d'ailleurs, Kaio fait un commentaire en disant c'est plus vraiment le Goku qu'on connaît, pur et valeureux. Maintenant, c'est vraiment une bête de colère et jusqu'au bout il va continuer son combat, même s'il doit y rester, même si d'ailleurs Namek qui est sur le point d'exploser, Goku il dit mais téléporter tout le monde, moi je reste, j'ai besoin de lui foutre une branlée. Et c'est un besoin même de d'aller venger Krillin. C'est, il partira pas sans, et s'il doit crever il crèvera, mais avant il doit faire payer à Frieza ce qu'il a fait. Et quelque chose de très intéressant, c'est les punchlines qui lui sort en lui disant « Mais je vais te laisser la vie sauve, maintenant tu vas te faire tout petit, tu vas raser les murs, tu vas vivre avec le goût du ressenti et je veux plus jamais t'en revoir. » Juste au moment où il lui dit « Et en plus, celui qui t'inflige cette défaite, c'est un vulgaire Saiyan, comme tu les appelles. » Et je trouve
3: ça,
0: cette
3: c'est
0: phrase...
3: quand même l'ultime honte pour Fighter.
0: Et je trouve que, oui, on a un Goku qui envoie punchline sur punchline, ce qu'il n'a de mémoire jamais fait.
3: Donc, son genre, on va dire.
0: Donc et par là, je veux souligner quelque chose d'important, c'est la manière de s'exprimer de Goku en Super Saiyan. Il n'utilise plus du tout les mêmes termes, il parle d'un ton beaucoup plus froid, beaucoup plus ferme, beaucoup plus dur. Les mots qu'il utilise, son vocabulaire est complètement changé. Et je pense pas que ce soit intéressant de le préciser ici, mais même la manière de se décrire lui-même, quand il utilise en japonais « ora », pour dire je ou moi.
1: Os, ora Goku.
0: Par exemple, en Super Saiyan, il va dire ore, ce qui est une manière tout à fait neutre en fait de se définir, de d'utiliser le je ou le moi. Donc.
3: Oui, en même temps, c'est aussi un peu plus masculin, plus badass entre guillemets.
0: Ouais, le ora.
3: Végétal, on parle beaucoup le ore et
0: tout. Ore, oui, tout le temps. Tandis que Goku, ora, c'est vraiment, ça vient du dialecte Tohoku, donc du nord du Japon, c'est un vrai dialecte. Le ora, c'est paysan. Hein. Clairement, c'est paysan. C'est vraiment les gens de la campagne qui utilisent le ora, donc ce qu'ils utilisent en termes en état normal. Mais en Super Saiyan, ils utilisent bien le ore, qui est vraiment plus le truc paysan, c'est vraiment le truc beaucoup plus ferme, beaucoup plus masculin.
3: Ouais, c'est vraiment pour s'affirmer, enfin, parce qu'on m'a dit. Okay.
0: Un aura qui perd, enfin un aura plutôt qui perd quand il maîtrise le Super Saiyan, ce qu'ils appellent le full power après la sortie de la salle de l'esprit du temps. Ils utilisent le aura à nouveau en Super Saiyan, après la sortie de la salle de l'esprit du temps.
3: Parce que là, il est apaisé et tout. C'est...
0: Exactement, comme il le dit, il expulse un peu cette colère qui le hante quand il se transforme. Voilà. Bon, le Goku de l'arc Namek, Genki Dama, Kaioken, des nouvelles techniques. Un arsenal de techniques qu'il est le seul à utiliser. Personne n'utilise ces attaques-là, personne. Même pas Kaio, on l'a jamais vu l'utiliser.
3: Oh oui, que, c'est du coup, il sait aussi lire dans les pensées. Et,
0: Oui, c'est ce que c'est très magique, ce Goku un peu omniscient, qu'est-ce que vous en avez pensé pour finir sur ce Goku de Namek?
3: Moi, personnellement, j'ai trouvé ça un peu. Enfin, bon, c'est bien, ça sert le scénario, parce que du coup, on n'a pas besoin de tout répéter à Goku, mais. Bon, c'est un peu sorti de nulle part, quoi. Tiens, je pose ma main sur toi, je peux tout lire, oh, c'est magique. Ok, d'accord. Bon. Je comprends l'idée, parce que du coup, c'est facile, mais en même temps, tu te dis, bon... En plus, il va jamais réemployer ça de toute sa vie, par après.
1: Ouais, bah... Donc, je pensais que
3: ouais,
1: coïncide avec...
3: C'est moyen, et en plus, bon, le côté, alors, je suis le héros qui arrive à la dernière minute, et tout feu, tout flamme, je suis pas très fan, donc voilà.
1: Je pense que ça coïncide avec les on-dit qui veulent que Toriyama voulait arrêter son œuvre à partir de Frieza, en faisant de lui, voilà, l'être le plus puissant de l'univers, le Super Saiyan. Et puis, bon, vu que ça s'y prêtait, le fait d'être à la fin du manga, il pouvait se permettre cette facilité scénaristique de ouais, voilà, comment Goku est au courant des événements, bah, il pose sa main sur le gros crâne de Krillin et voilà, c'est fini.
0: Ce gros crâne. Ouais. Oui, je suis un peu de cet avis-là, la télékinésie, pas la télékinésie, le
1: télépathie.
0: La télépathie. C'est pas même pas de la télépathie, enfin l'omniscience, quoi, j'ai envie de dire,
1: ouais,
0: la lecture tout, dans l'esprit, quoi. Fait de lire dans les esprits comme le vieux sage des Namek.
1: Bah après, je crois qu'il a refait un truc similaire dans l'arc Cell quand il se réveille de son.
3: Oui,
1: combat,
3: non, il a
1: vu
3: tous les combats dans ses rêves, c'est vrai.
1: Ouais, voilà, il dit j'ai suivi l'action depuis mes rêves. Bon, c'est un peu bizarre aussi, mais bon.
0: On peut l'expliquer par le fait qu'il arrive à capter un peu les ki et que dans son subconscient, capter le ki, ça signifie ok, c'est celui-là. Bon, il capte
1: pas
0: les
1: cyborgs.
0: Capte pas les cyborgs qui ne dégagent pas de ki puisque ce sont des humains artificiels, mais il arrive un peu à savoir, ok, Piccolo, bah son ki maintenant il ressent un peu le ki de Dieu, donc bon, effectivement, il a fusionné avec tout puissant Vegeta Super Saiyan.
3: C'est la première fois qu'il invente un mot, qu'il invente un nom et qu'il l'appelle Kamikolo, ça va.
1: Kamikolo, ouais.
3: Ça m'a toujours fait marrer.
0: Ouais, c'était assez marrant, ça, c'est vrai que c'était assez marrant. Goku de l'arc.
1: Cell.
0: De l'arc cyborg, Cell, la maladie du cœur, le fait qu'il meure dans le futur.
1: C'est la mort de l'espoir, littéralement, dans le monde de Trunks, et ça, c'est très évocateur de son rôle dans le monde de Dragon Ball en général. C'est, voilà, comme tu disais, l'incarnation de l'espoir.
3: Et surtout que du coup, on connaît pas la salle de l'esprit du temps, et du coup, il n'y a personne qui peut s'entraîner, et c'est triste.
1: Petit cachotier.
0: De toute façon, non, elle n'a pas été anéantie encore, ça va. Mais.
3: Puis en même temps, Goku, dans le sens, même s'il y avait la salle, je suis en train de me dire, même si la salle de l'esprit du temps, bon, par exemple, Gohan, il aurait pu aller dedans, mais il n'a pas le. Entre guillemets, l'intelligence de combat de Goku, qui justement, on en a parlé plus tôt, va dire, oui, ben là, c'est truc gros muscle, c'est bien, mais bon, tu sais pas bouger assez vite, t'as beaucoup de puissance, mais la vitesse descend. Ouais, il y a toute une.
0: Et le qui utiliser ? Le qui utiliser ?
3: Voilà, de toute une pensée de stratégie de combat, si je puis dire, que les autres n'ont pas. Et donc, bon, heureusement que Gohan a pu avoir ses enseignements dans notre timeline. Mais dans celle de Mirai Trunks, je ne suis pas sûr que même si Gohan serait allé dans la salle du temps, il aurait vraiment pu...
0: Il aurait gagné en puissance. Vegeta n'a pas Trunks du futur n'a pas le génie de Goku. Pourtant, quand ils sortent de la salle de l'esprit du temps, ils sont capables tous les deux, Vegeta et Trunks, d'anéantir un seul deuxième forme. Donc ouais, je peux dire que les cyborgs...
3: Parce que ça, ils ont monté en puissance, mais ils ont oublié de prendre. Enfin, Vegeta y a pensé quand même. Parce que Trunks, il part complètement en mode je suis Broly là. Mais je pense que Vegeta lui avait pensé, mais.
0: Oui,
3: d'ailleurs, ce qui est bien, c'est que dans l'anime, ils font un. Toi, une fois, il y a Goku dans la salle de l'esprit du temps, puis après, il y a Vegeta Trunks.
0: C'est le cas dans le manga.
3: Et c'est aussi le cas dans le manga, c'est très bien fait. Parce que du coup, alors, on apprend en même temps que bon, Trunks se fourvoie et que Goku, lui, il y a déjà pensé, et il en fait profiter Gohan. Alors que.
0: Et très intéressant, copie littéralement cette transformation en un quart de seconde. Il dit, mais c'est très facile de faire ça, regarde, bam, tiens, il sort du muscle aussi.
3: Voilà, celle, eux, il avait déjà pensé, parce qu'on voit qu'il a les cellules aussi des autres Saiyans. Tout.
0: Et de Goku notamment, ce qui doit bien lui servir. Mais cette technique de la téléportation, j'en parle parce qu'elle est utile à la fois scénaristiquement parlant, puisqu'elle permettra de sauver la Terre dans l'arc-bout. Avec c'est le fait de s'échapper, c'est utilisé au combat, c'est utilisé
3: enfin,
0: pour...
3: Ça va aussi sauver la Terre dans l'arc Cell. Hein. Bon, Goku va mourir, mais en même temps...
0: Bien sûr, ça permet de sauver la Terre, mais vous la voyez plutôt comme une technique à part entière, ou plutôt comme un moyen un petit peu utile de Toriyama de simplifier son histoire?
3: Bah, moi, je vois les deux, honnêtement. C'est vrai que ça facilite les transports et tout ça, et bon, en tant que glorieux auteur de fanfic tout à fait impopulaire, je fais la même chose. J'invente des procédés de téléportation qui... Bon, c'est quand même vachement plus simple, j'avoue. Donc je comprends tout à fait sa technique. Mais en même temps, c'est pas non plus juste là pour être une ficelle scénaristique. Ça a une utilité. Bon, il l'emploie contre Cell, franchement, c'est super bien pensé. Il l'emploie aussi effectivement contre Majin Buu. Donc en même temps, je trouve que c'est une facilité scénaristique, mais qui est bien utilisée, dans le sens... on voit quand même qu'elle est utile, quand même.
0: Ouais, je suis un peu de cet avis aussi, et moi, je trouve que ça permet à Goku de grandir... Exactement, mais ça permet à Goku de grandir encore en tant que dernier espoir. Il a la téléportation, il peut arriver à tout moment, et d'ailleurs, que Lilin le dit, ce serait bien si Goku pouvait apparaître dans cet engin spatial, là, pas spatial, cet avion, et puis qu'il nous sorte un peu du pétrin, et d'un seul coup, t'as Goku qui apparaît derrière eux, « Hey, salut les gars, ça va, je suis guéri
3: !» C'est vrai que c'était pas mal, ça.
0: Donc, j'ai envie de vous dire que Goku, en fait, complète son arsenal de techniques, complète son savoir-faire et sa maîtrise de comment dire ça, comment formuler ça. Ça lui permet de mieux gérer la situation encore, ça le grandit encore plus, ça le met presque sur un statut de... À tout moment, il peut apparaître et nous sortir du pétrin, quoi.
3: Et en même temps, c'est bien qu'il apprenne une technique qui ne soit pas martiale, dans le sens...
0: Exactement.
3: C'est pas une technique pour devenir plus fort, mais c'est quand même...
0: C'est pas une technique qui permet de passer à l'offensive directement, c'est plus une technique de déplacement, littéralement, quoi. Et pourtant, il en fait un atout majeur en la complétant. Par exemple, quand il utilise le Kamehameha contre Cell, le fait de d'allier les deux techniques permet de le rendre encore plus performant, finalement. C'est comme dit Cell, tu lanceras jamais ton attaque, sinon tu vas détruire la Terre. Ouais, que Nenni, il apparaît juste à côté de toi et il te baise.
3: Voilà, donc... c'est une utilisation intelligente de la technique. Même si on sait que bon, Toriyama lance qui employait pour faire se déplacer plus facilement. Mais en même temps, voilà, ça, c'est une, je trouve que c'est une utilisation intelligente de la technique. Donc c'est cool.
0: Ouais, voilà, je pense que Goku de l'Arc Cell, la téléportation salvatrice qui permet de sauver la Terre et de passer le flambeau à Gohan.
3: Mais ce qui est intéressant, et d'ailleurs je suis sûr que tu adores parler du plan machiavélique de Goku, je pense que c'est quand même le premier arc où on le voit vraiment à établir un plan bien précis, mais qui ne le concerne pas vraiment, tu vois. C'est dans le sens, il va poser lui-même ses espoirs sur quelqu'un d'autre. Bon, c'est son fils, donc c'est quand même pas très loin. On va dire que le fruit n'est pas tombé très, très loin de l'arbre, n'est-ce pas ?
0: Bien joué. Bien joué, bien joué.
3: Et ça, je trouve, en fait, on voit un Goku beaucoup plus mature. D'un coup, il pense, du coup, pas seulement à lui-même, mais en même temps, il s'est dit, voilà, je sais, j'ai vu de quoi mon fils est capable, et donc c'est lui qui va vaincre Cell, j'en suis certain, quoi. Bon, ça n'a pas fonctionné tout à fait comme il espérait, mais...
0: Moi, quelque chose que j'aime beaucoup penser, alors ça n'a jamais été écrit noir sur blanc dans le manga, mais le coup du Senzu à Cell, c'est ce que tu disais tout à l'heure, parce que j'en ai déjà parlé en off avec toi, mais Goku, au-delà de voir le potentiel de son fils dans la salle de l'esprit du temps, quand il sort de la salle, il va tester son ki à la tour Karin. Karin lui dit, mais non, je pense que Cell est quand même beaucoup plus fort que toi. Et Goku, je dis, ouais, c'est exactement ce que je pensais. Il est hyper décontracté. Pendant les 10 jours, il avait dit, on s'entraîne 3 jours, on se repose 3 jours, mais finalement, il s'entraîne pas.
3: Non, c'est rien, ils ont pas fait des fillers là-dessus.
0: Non, ils ont pas fait des fillers là-dessus, ça va. Et du coup, tu te dis, mais en fait, il a complètement perdu la tête ou quoi, ça va pas ou... Et l'entraînement, en gros, si t'es moins fort que Cell, pourquoi tu fonces pas dans le tas pourquoi tu rentres pas dans la salle de l'esprit du temps?
3: C'est ça qui est intéressant, justement, c'est que du coup.
0: Mais le lecteur est perdu, le lecteur est perdu.
3: On a peur, en fait, parce que du coup.
0: Pour la première fois, il passe en premier contre Cell, c'est lui qui veut commencer à combattre. Tu te dis, mais d'habitude, il passe en dernier, qu'est-ce que. Quoi? Et il passe. Et il abandonne. Pour la première fois de sa vie, Goku abandonne. C'est ouf quand même dans
3: oui, Dragon Ball. Moi, ça m'avait choqué à l'époque.
0: Tu dis quoi ? Et après, il désigne Gohan comme étant son successeur. Et Gohan dit quelque chose de très intéressant. Il dit mais papa, tu t'es battu à fond ou... Et Goku lui dit oui, je me suis battu à fond. Si t'as eu l'impression que je me battais pas à fond, bah tu t'es trompé. J'ai donné mon maximum. Je sais pas pour celle, mais moi j'ai fait tout ce que je pouvais. Et t'as Gohan qui... Enfin, Piccolo qui dit « Gohan, c'est vraiment ce que tu pensais ?» Tout le monde est complètement abasourdi, même Vegeta qui dit « Mais ce gamin, il croyait vraiment que Goku était à fond. Pourtant, Goku, là, il nous surclasse tous. Qu'est-ce qu'il croit, quoi ?» Et Gohan, il fait « Oui, c'est ce que je croyais. Je pensais vraiment pas que t'étais à fond. Je pensais que tu retenais tes coups. » Et... Donc on apprend que Gohan, déjà, en simple Super Saiyan, par rapport à Goku, il trouve que son père est pas ouf, quoi. C'est oui. Quand même dingue.
3: C'est excellent. Quand tu t'en souviens, enfin, tu t'en rends compte par après.
0: Et après, tu te dis le Senzu que Goku donne à Cell, je pense qu'il a un rôle. Il s'est calculé. C'est pas c'est pas fair play de le faire affronter.
3: Non, il y a quasiment de la stratégie derrière.
0: Il y a de la stratégie derrière. Je pense que s'il avait pas donné le Senzu à Cell, donc on a un Goku intelligent. De mon point de vue, de mon interprétation personnelle, c'est pas dit clairement dans le manga, mais moi je l'interprète comme ça. Je pense que si Goku donne le Senzu à Cell, c'est pour Cell. Il est fatigué, ça se voit. Il le dit à Goku. Il dit, je suis épuisé. Tu m'as plus acculé que je ne le pensais. Bref, tu vois, il a des gouttes de sueur. Bref, tous les codes caractéristiques qui sont. Il est essoufflé. Il est obligé de créer une barrière pour se protéger des salves de ki que Goku lui envoie depuis un moment. Il a été obligé de se régénérer la partie supérieure de son corps, ce qui lui baisse littéralement son ki aussi, hein, comme Piccolo quand il se régénère. Donc Cell, il est à bout, quoi. Il n'est pas à bout, en tout cas, il est fatigué. Il accuse Goku, il l'a bien maravé. Et si Cell avait dû affronter Gohan sans être restauré par un Senzu, sans être soigné par un Senzu, nul doute qu'il l'aurait anéanti dès le début. Il n'aurait pas pris le risque de le mettre en colère. Il aurait écourté le combat. Il se serait clairement. Dit, ok, là, il se serait dit, bon, là, je suis en danger, clairement, je prends pas le risque, je le bute. Tandis qu'avec le Senzu, il se sent en confiance, il se sent le goût du risque, il se dit bah, « Allez, je vais le tester, je vais le mettre en rogne, on va voir ce que ça donne. » Et c'est sur ça que compte Goku. Il dit « Mais vas-y, mais mets-le en colère, tu vas t'en mordre les doigts, vas-y. » Évidemment, Goku n'a pas anticipé le fait que son fils passe encore un enfant, qu'il n'est pas au courant de ce plan-là, et qu'il a un peu précipité ce plan, un peu improvisé. C'est du Goku, hein, faut pas s'attendre non plus à un plan à la Piccolo ou à la Kuririn, hein. C'est du Goku. Donc ouais, moi je l'interprète comme ça, le Senzu, contrairement à Muro, là où il donne le Senzu en mode « Tiens, vas-y, graille-le Quoi ». Bon, on va pas faire un aparté là-dessus, mais je le trouve très maladroit. Je le trouve très maladroit, Senzu contre Muro, il n'a pas de sens. Ça, comme le disait Debetamus, Goku n'a pas appris de ses erreurs. Là, Goku, c'est bon.
2: Là, c'est clairement
0: il sait ce qu'il fait. Il sait ce qu'il fait. Il sait ce qu'il fait dans l'arc Cell. Il sait ce qu'il fait. En l'arc Moro, je pense qu'il a bu un peu et il est complètement bourré. Voilà.
3: C'est il est bourré qui divin. Qu'est-ce que tu veux essayer?
0: Voilà. Ouais, il est deux
2: qui divin. C'est ton divin.
0: Ouais, bah, je voilà.
2: Je sais pas votre... oui, voilà. C'est non, c'est vrai. Moi, honnêtement, je pense aussi. Et je trouve que c'est la peut-être le seul arc où on le voit aussi stratège en sens. Il conçoit quand même un plan. Bon, c'est, effectivement, c'est pas le plan du siècle non plus. Hein, mais je trouve que c'est la première fois qu'il a vraiment un plan bien défini et qui, quand même, qui date. Bon, en tout cas, dans l'anime, c'était un peu plus long parce que, du coup, forcément, ils ont rallongé de quelques épisodes.
0: Ouais.
2: Mais c'est intéressant parce que, du coup, quand tu revois le truc et que tu connais le plan, tous les petits clins d'œil que. Bon, je parle de nouveau de l'anime parce que c'est ce que j'ai plus vu. Tous les petits clins d'œil que te fait l'anime, tu te dis, mais oh, putain, en fait. Génial, en fait, parce que tout était placé bien avant, et une fois que tu le sais, ben, en fait, tu vois ça d'un nouveau visage. Et ça, je trouve intéressant du Goku qui devient. Il passe une étape, quoi. Ça devient vraiment un Goku beaucoup plus mature, beaucoup plus. Je dirais pas beaucoup plus intelligent, mais quand même. Il a quand même
0: ça, c'est de l'intelligence pure. Quand même.
2: Il a quand même
0: c'est de l'intelligence pure. Réfléchi, quoi. C'est de l'intelligence pure. Il analyse le comment Cell va se comporter, il anticipe, il dit, ouais, bon, là. Clairement, il va vouloir le provoquer. Bah, allons-y, vas-y, provoque-le, tu vas voir ce que ça donne.
2: Et surtout qu'il s'est dit, tiens, je vais d'abord, moi, combattre Cell, comme ça, Gohan, il va pouvoir voir comment on se combat Cell.
0: Exactement.
2: Et après, quand il va le combattre, il va déjà savoir comment réagit Cell et tout ça. Et c'est pour ça qu'à un moment, bon, ouais, quand Gohan se tourne en Super Saiyan 2, ils font égalité parce que, voilà, il y a égalité parce que Gohan sait exactement comment réagir parce qu'il a déjà vu, quoi.
0: Ouais, ça, c'est vrai. Vrai.
2: Mais bon, voilà.
0: Ouais. Artiasma, quelque chose à rajouter éventuellement?
2: Je crois qu'il
1: doit. Bah peut-être pour finir avec son développement dans l'arc Cell, c'est quand il se sacrifie au final contre Cell et que ses amis veulent le ressusciter au sanctuaire de Dieu.
3: C'est vrai qu'on a oublié ça.
1: Ouais, demande à justement ne pas être ressuscité par là aussi par pur altruisme parce qu'il a l'impression que c'est lui et peut-être sa soif éternelle de combat et. Et peut-être juste parce qu'il a. Il a une. Comment dire. Il a une espèce d'aura particulière qui fait ça. Il a l'impression d'attirer les dangers et les ennemis sur la Terre. Et.
0: Ce qui est le cas en plus.
1: Ouais, ce qui est totalement le cas. Et puisque dès qu'il va ressusciter. Enfin, dès qu'il va revenir sur Terre pour le Tenkaichi Budokai 7 ans plus tard, effectivement, ça va être le retour des ennuis. Boo va débarquer.
0: Et son combat contre Vegeta va permettre. La résurrection debout. Mais d'ailleurs, Goku, j'ai envie de dire, petite parenthèse, on aurait pu le dire avant, mais Docteur Gero, la vengeance, Goku, la cible à atteindre, il incarne maintenant l'objectif, c'est presque sa tête est mise à prix par le Red Ribbon, quoi, par le seul élément qui reste, Docteur Gero lui-même, qui va foutre un sbeul d'une autre planète. Des cyborgs qui mettent Frieza qui le font passer pour un minable. Le type il manipule la génétique à merveille puisqu'il crée Cell en prenant les cellules des uns et des autres. Cinq personnes, enfin bref, c'est un espion de génie parce qu'il arrive à regarder les à voir les combats, à tout analyser, les techniques, à prendre les cellules. Enfin bref, tout est géré d'une main de maître.
2: Tout est géré.
0: Ça fait beaucoup là quand même. Mais du coup, effectivement, ouais, Goku le met à battre. Il incarne aussi ça dans l'arc Cell.
1: Bah du coup, on va pouvoir faire la dernière ligne droite avec la saga Boo.
0: Du coup, on va continuer là-dessus rapidement. Deux transformations, 7 ans d'absence, Super Saiyan 2, Super Saiyan 3. La technique de la fusion. Donc Goku arrive avec un arsenal de techniques et de transformations qu'il n'avait pas avant. Un nouveau combat contre Vegeta, un Goku qui finalement ne donne pas son maximum contre Vegeta et il se garde bien le Super Saiyan 3, un Goku qui veut passer le flambeau à Goten et à Trunks en épargnant entre guillemets Boo et en disant bah c'est à la jeune génération de s'en occuper, moi après tout j'appartiens plus au monde des mortels, qu'importe, et puis un Goku finalement qui revient à la fin et qui règle la situation avec le Genki Dama à la puissance de tout le monde. Tout le monde joue, tout le monde a un rôle à remplir. C'est un peu comme Macron avec le Covid. Tout le monde... c'est un peu ça. Tout le monde a un rôle à jouer. Bah là, c'est pareil. Goku Macron à la fin, ça vous dit quoi tout ça? C'est ça fait beaucoup de questions, beaucoup de points à aborder, mais on peut faire assez succinctement.
1: Oui, c'est vrai. Bah pour moi, le Goku de l'arc Bou, c'est celui qui est le plus pris en exemple par ceux qui veulent démontrer de la maturité de Goku, son intelligence et sa capacité à être un leader en fait, son leadership naturel. C'est un truc qu'il a beaucoup dans la saga Bou. C'est là que tout le monde l'attend. Quand tout le monde pense que Vegeta et Gohan sont morts contre Majin Buu, c'est là tout repose sur les épaules de Goku qui va apprendre la fusion aux enfants, etc. Et en plus de donc cette facette de leader que possède Goku dans cet arc, je trouve ça c'est là qu'on réalise le plus à quel point Goku a appris. Tout au long de sa vie, d'un point de vue plus, comment dire, plus social en fait. Je pense à. J'ai du mal à exprimer ce que je veux dire. Par exemple, on a la scène au Kaioshinkai avec le doyen des Kaioshin, là, le vieux d'il y a 15 générations. Alors, je sais plus le contexte dans lequel Goku lui parle de. Enfin, veut le soudoyer avec des photos de
0: ah,
1: Bulma,
0: oui.
1: Où un coup il parle de ça, un coup il parle de Videl et tout. En fait, là, on a un Goku qui est malin et qui a suffisamment connaissance des codes sociaux et de sa manière à voilà à comprendre les gens
0: ouais.
1: Au bout de seulement quelques échanges. Il arrive à manipuler le doyen des Kaioshin et ça témoigne de.
0: Ouais, il le compare à Kame-sennin, il disait ouais, j'avais raison, il est
1: ouais,
0: exactement
1: voilà,
0: comme Papi
1: exactement.
0: Kame-sennin. Ouais. Ouais.
1: Et je trouve, putain, ça nous montre à quel point ce Goku-là a fait du chemin depuis le tome 1 où il savait pas différencier un homme d'une femme, que Kame-sennin lui donnait littéralement des cours où juste en parallèle à son entraînement martial, il apprenait à Goku à être civilisé tout simplement. Et le Goku de l'arc Bou, voilà, c'est ce Goku qui est un leader, qui est au summum de sa puissance, mais qui aussi est le plus qui s'est adapté à la société. Et voilà.
0: Mais et le plus drôle comme ça, c'est qu'en plus il le fait toujours avec beaucoup de spontanéité et de pureté. C'est-à-dire que Goku, pour lui, c'est normal de donner ça. Si Kame-sennin aime ça, il y a pas de mal. D'ailleurs, il dit même à Bulma au tout début quand il est enfant, et là c'est un peu pareil, je reconnais un peu ce Goku. Il dit mais tu pourrais dire oui après tout, juste toucher les seins, qu'est-ce qu'il y a? C'est pas grave. Tu vois,
3: mais non, c'est vrai que c'est tout à fait Goku ça, tiens.
0: Là c'est pareil avec le doyen, il dit bah t'as qu'à aller demander à Videl, après tout elle est mignonne, elle devrait lui plaire. Donc, tu vois, Goku sur le même ton, Gohan lui il fulmine, il dit mais ça va pas la tête, moi jamais je peux lui demander ça, elle va me tuer. Et.
1: J'en ai marre de te voir tourner autour de ma femme, si tu continues, je te tue.
0: Ah, avec la VF de Vegeta.
3: D'ailleurs, la VF, enfin Eric Legrand, il est exceptionnel sur cette scène. Hein.
0: Ah, il est génial. Mais effectivement. En plus, à ce moment-là, Vegeta lui dit pourquoi tu demanderais pas à Chichi, après tout, elle est pas sexy. Et Goku dit non, elle est pas glamour, enfin un truc comme ça, il dit non, elle est pas sexy, ça dit, elle est pas sexy. Elle est pas sexy, puis j'oserais jamais, elle va me tuer. Voilà, il lui dit carrément, elle est pas sexy, quoi. C'est terrible.
3: C'est quoi, c'est comme d'habitude.
1: Non, non, ma femme est moche, alors.
0: Ah, pas moche, mais pas sexy.
1: Oui, là, genre, c'est ce côté.
0: Il n'y a pas le sex appeal, tu vois. Ouais, voilà. Par contre, Bulma, oui. Mais depuis les premiers chapitres, d'ailleurs, elle fait ça, elle en joue. Et effectivement.
3: Ah, oui,
0: effectivement, oui, on a un Goku qui comprend un peu les codes sociaux et les attentes des uns et des autres, et il sait quoi leur proposer pour obtenir.
3: Mais c'est vrai que Ortiasma disait toujours qu'effectivement, on disait que Goku n'évolue pas, mais je pense que c'est pas qu'il évolue pas, mais c'est que l'évolution est un peu moins visible que les autres. Par exemple, elle est quand même moins visible que l'évolution de Gohan ou de Vegeta, par exemple.
1: Ouais, elle est plus subtile aussi.
3: Elle est plus subtile, donc c'est vrai que les gens, et au départ, c'est ce que je pensais aussi, je dois l'avouer, on voit pas vraiment l'évolution de Goku, en fait, parce que pour nous, il est toujours un peu le même, mais en fait, quand tu t'y penches un peu, finalement, dans la saga Boo, il est quand même... Bah, déjà, il est vachement plus au courant des choses, si on peut dire. Il est intelligent, il sait reconnaître... ce qu'il faut faire, et bon, lui, ça le dérange pas.
0: Effectivement, on a un Goku qui a évolué de ce côté-là, et surtout, à la fin, on a un Goku qui accepte qu'on interfère dans son combat. Vegeta va interférer et lui faire gagner du temps, alors qu'au départ, il faisait un Janken, là, pour... Enfin, Shifumi, je sais pas, vous l'appelez comme vous voulez, pour savoir qui va combattre en premier contre Bupur.
1: Ouais.
0: Et finalement, Goku, au milieu du combat, n'arrive pas à prendre le dessus, le Super Saiyan 3 l'épuise, Vegeta prend le relais, et puis Goku reprend le relais à son tour, et pour le coup, tu as un Vegeta qui va essayer de gagner du temps pour que Goku réunisse un peu de ki et en finisse. Et puis tu vas avoir Boo qui va prendre le relais, le gros Boo qui va réapparaître, puis Mister Satan, puis à nouveau Vegeta pendant le Genki-Dama. Donc t'as un Goku qui accepte qu'on interfère dans le combat. Il fait plus du combat 1v1. Il essaye, mais quand il voit que ça marche pas, il accepte qu'on l'aide.
1: Ben ouais,
0: ce qui n'aurait pas été le cas dans le Cell Game, Vegeta le dit, il veut pas qu'on l'aide, il veut pas de Senzu, la fierté des Saiyans, il préférerait encore être tué pendant ce combat que d'accepter de l'aide. Tandis que là, il n'y voit aucun inconvénient. Donc on a aussi un Goku qui, pour une fois, fait passer l'intérêt de la Terre après son intérêt personnel. Il prend plaisir à combattre, mais l'intérêt de la Terre est tout autre. Il faut absolument débarrasser l'univers de cette menace qui est Boo, quoi.
1: Et en soi, enfin, vas-y, je te laisse finir.
0: Donc on a un final qui est très beau. C'est un final de tout le monde contre Boo. Tout le monde joue son rôle. Les Terriens, Mister Satan, Boo, Vegeta, Goku, les Namek, les Dieux, les Cyborgs, les animaux, les robots. Tout ce qui est vivant, tout ce qui représente de la vie sur Terre et dans l'univers et dans le royaume des morts et partout. Tout le monde joue son rôle. Et le dernier à intervenir, à nouveau Mister Satan, le sauveur. Et Goku lui dit, t'es vraiment le sauveur de la Terre, Mister Satan. Et il dégage Vegeta pour que Goku puisse enfin lancer son attaque. Le dernier point faible de Goku, sa trop grande bonté, ne pas sacrifier Vegeta au vol, ne pas faire de dommages collatéraux.
1: Ouais,
0: alors qu'il disait à Gohan, c'est ça que je trouve puissant, il disait à Gohan pendant le Cell Game, je sais ce qu'il y a, il te reste encore beaucoup de ki, mais t'as peur de tout détruire. On ressuscitera tout le monde avec les Dragon Ball.
1: Ouais, là, il veut pas se résoudre.
0: Et là, Goku lui-même ne peut pas se résoudre au conseil qu'il a donné à son fils quelques années plus tôt. Et 7 ans plus tôt. Et finalement, c'est Boo et Mister Satan qui permettent de résoudre ce dernier point de côté.
1: Et Goku accepte que les gens interfèrent dans son combat, et surtout qu'en fait, au final, l'assaut ultime qui éradiquera Boo, c'est le Genki-Dama, c'est-à-dire c'est une technique dont le principe même est que tout le monde, comment dire,
0: oui.
1: Si tout le monde attaque sauf toi, enfin je sais pas comment dire
0: Goku,
1: ça. Mais,
0: Goku est le réceptacle, il réunit
1: ouais,
0: le
1: c'est ça,
0: au-dessus
1: exactement.
0: De lui, il est le lanceur, c'est lui qui tient le bras de fer derrière, mais l'énergie c'est pas la sienne.
1: Et Goku, je pense qu'il en sera quand même frustré de ça, d'avoir fait passer, bien sûr, la survie de la sauvegarde de la Terre et de tous ses amis avant son plaisir du combat personnel. Parce que, ouais, justement, c'est avec ce Genki-Dama que il regrette un peu, il exprime le vœu que Boo se réincarne en quelqu'un de bien juste pour avoir la chance de pouvoir le réaffronter.
0: La satisfaction,
1: jour,
0: oui.
1: Sous la forme de Oob.
0: C'est vrai, c'est vrai. Et là, on pourra conclure là-dessus, l'épilogue de Goku.
1: L'épilogue, la fin du développement de Goku.
0: Un Goku accompli qui n'est plus l'élève, il n'est plus l'élève d'un maître ou d'un autre, il s'émancipe, il devient le maître. C'est lui maintenant, celui qui transmet son savoir. Après toute une vie à barouder, à combattre, à apprendre, à se remettre en question, à s'entraîner, à apprendre, il passe le relais. D'ailleurs, pour la première fois, il ne porte plus le dogi, la tenue de combat de l'école de Kame Sennin, le fameux dogi jaune-orangé ou orange dans l'animé. Il porte une tenue qui ressemble un petit peu à celle qu'il portait au tout début, qui n'avait rien finalement de l'école de Kame Sennin.
1: Ouais, pour boucler la boucle, la couverture incroyable du tome 42 avec sa tenue kaki, qui est un peu plus bleutée dans l'animé, j'aime bien aussi. Mais je préfère quand même les couleurs de Toriyama
0: le volume 42. Oui.
3: Mais ce qui est intéressant à voir Goku être le maître, c'est que, bon, pour vite faire un petit retour dans la saga Boo, il avait déjà commencé à être un peu le maître de Goten et Trunks. Hein, donc
0: bien sûr.
3: On voit qu'il commence déjà un peu à être, à enseigner lui-même.
1: Bah, bon. le fait que Goku c'est passe le beau, flambeau à la prochaine génération, c'est Toriyama avait toujours vu la fin du développement de Goku comme ça. Il avait essayé de le faire avec Gohan à l'arc Cell, mais les fans ont exigé le retour de
4: Goku.
1: Ouais, enfin déjà de l'œuvre en elle-même après l'arc Cell avec la saga Buu. Ensuite, il a introduit Goten et Trunks qui devait effectivement être la nouvelle génération, mais encore une fois Goku est revenu une énième fois devant de la scène, mais là avec Ub.
3: Et oui.
1: Il y a un truc très intéressant que t'as dit en off tout à l'heure, Mizu, que je m'étais jamais formulé comme ça, c'est que en fait, au final, le premier vrai disciple du Goku accompli, le Goku maître, c'est son dernier ennemi en date, c'est Bou, la menace ultime du manga réincarné, qui va devenir
0: son élève.
1: Exactement.
3: C'est beau.
0: Son élève est le récepteur de son enseignement, c'est ça au-delà de son élève c'est un peu un terme générique, c'est son élève, oui d'accord, mais est-ce que c'est un élève à la Kame Sennin et Goku, un élève de, je sais pas moi, comme Kulilin, non là c'est la réincarnation et c'est le savoir de Goku, c'est tout ce qu'il a appris, il va lui inculquer, c'est pas Kame Sennin, c'est pas Kaio, c'est pas Dieu, c'est pas Mister Popo, c'est oui. Goku quoi.
1: Puis même
2: l'enseignement de Goku lui-même
1: c'est fou de se dire juste que Goku et irresponsable de la naissance de Ub, c'est-à-dire que si Ub existe, c'est grâce à Goku, c'est lui qui a souhaité qu'il soit là. Et j'adore cette fin parfaite. Merci Toriyama.
0: Je suis assez d'accord, je l'aime plutôt bien cette fin. C'est pas ma préférée dans tout ce qui a été écrit pour Dragon Ball, mais je l'aime plutôt bien. Elle me satisfait, ça va. Mais enfin, pour revenir sur Goku...
1: Oui, on va pas s'égarer à ce stade-là, quand même.
0: je trouve qu'on a un Goku qui maîtrise 3 transformations, des techniques très nombreuses, héritées de plusieurs grands maîtres, qui a réussi à vaincre le dernier grand ennemi que Toriyama a mis sur son chemin. Maintenant, il ne reste plus qu'une chose, c'est transmettre ce qu'il a appris pour passer le flambeau, en fait. Et je trouve que ce passage de flambeau est très très fort, très très très très fort. Ouais.
3: Bon, ça va être un enseignement qu'il a reçu de... Bon, c'est une espèce de fusion de différents maîtres, donc Kame Sennin, Kaio, Kaimisama,
0: Popo,
3: Whis.
1: Non. Non, pour recueillir un peu la vie subjective de chacun et terminer peut-être sur une note plus personnelle, pour vous, Goku, c'est qui, c'est quoi? Pour ouais, juste cette question.
0: Goku, pour moi, Philippe, qu'est-ce qu'il représente? Il représente beaucoup de spontanéité, beaucoup de pureté et la remise en question perpétuelle de notre être, de qui on est et de comment on évolue. Il est un vecteur de remise en question et de goût de l'effort et de progression de soi-même, d'aller dans le meilleur de ce que l'on peut faire, de se dire bon, hier j'ai été bon, demain je serai excellent. C'est pas je serai très bon, c'est je serai excellent et je vais faire en sorte de. Goku, c'est ça. Il incarne ça mieux que n'importe quel personnage d'animé ou de manga que j'ai vu jusqu'à ce jour, puisque c'est pour moi, voilà, Goku, c'est la personnification en animé et en manga, mais encore plus dans le manga. L'écriture de Toriyama me touche davantage. D'un personnage qui va aller au-delà du meilleur de ce qu'il peut faire. C'est-à-dire, le meilleur, c'est pas encore assez, il faut qu'il aille encore au-delà, tu vois. Et il y a Goku pour faire ça, et on sait qu'il y arrivera quoi qu'il arrive. Et quand il y arrivera pas, bah, il y arrivera la fois d'après, et il y arrivera deux fois mieux que s'il y est arrivé la première fois. Parce qu'il aura tellement les glandes de pas y être arrivé la première fois que, ah ouais, d'accord, bah attends, du coup, je te sors un Super Saiyan, du coup, je te sors un Super Saiyan 3, du coup, je te sors une fusion. Il y a toujours un truc mieux avec lui, toujours. Et il y a jamais de limite. Et voilà, Goku, il aspire à être, il incarne ce qu'un être humain peut incarner de mieux, en fait. Il a des défauts, mais ce sont des défauts mineurs comparés à tout ce qu'il incarne et tout ce qu'il véhicule. Voilà.
1: Incroyable, bordel.
3: C'est beau,
1: je vais chier.
3: En même temps, j'ai envie de dire, en fait, Goku, c'est Buzz l'éclair, quoi. C'est vers l'infini et au-delà, quoi.
0: Non, Buzz l'éclair, l'infini, c'est pas assez pour Goku, frère. Il est loin derrière.
3: Ouais, c'est beau ce que tu dis.
1: Yox, du coup.
3: Moi, si je voulais faire le gros fanboy, je vous aurais dit bah, c'est juste le père de Gohan, en fait. Hein, c'est...
0: Vas-y, c'est bon. Part. Vas-y, va-t'en. C'est le père de Tel aussi.
3: Je peux créer un mème comme Naruto, toi. C'est Gohan's dad, toi.
0: Alors, tu vois, t'es un beau salaud parce que t'as même pas pensé à Goten. Ça, franchement, pour un fan de Goten, là.
3: Oui, mais excuse-moi, je suis d'abord Gohaniste avant. Hein. Mais bref, pour être plus sérieusement.
2: Parce que bon, il y a le poupe là qui m'embête. Hein.
1: Vas-y, je t'en prie.
2: Ben ouais, non. Bon, voilà, au-delà de du fait qu'effectivement, c'est le père de mon personnage préféré, c'est comme, entre guillemets, la... je sais pas si je peux dire l'archétype du héros de Shonen, mais c'est quand même des piliers, je veux dire, du héros de Shonen. Je pense que allez, s'il a été choisi comme presque mascotte des Jeux Olympiques de Tokyo 2020, bah pour rien, tu vois, il jouit quand même d'une grande popularité, autant encore au Japon qu'à l'étranger.

0: de fiction qui soit. C'est un des personnages qui m'inspire le plus depuis que je suis tout petit, en fait, depuis que j'ai découvert. On a grandi avec lui et tout. Et je trouve que c'est un personnage parfois un peu sous-coté malgré tout. Parce que les gens ont tendance à penser qu'il est unilatéral, tout ça. C'est pour ça que j'ai essayé pendant tout le long du podcast, pardon, de prouver qu'il avait une certaine évolution, un certain développement sur plusieurs points, notamment voilà son acceptation de l'héroïsme, en plus de la quête de puissance, son éducation. Enfin bref, je vais pas refaire le podcast, mais voilà. En fait, Goku, c'est un personnage assez difficile à manier et à comprendre quand t'es pas Toriyama, parce que c'est facile de tomber dans la caricature soit du côté badass du personnage ou du côté stupide, et alors qu'il faut faire un bon équilibrage des deux, parce que Goku, c'est un personnage qui est naïf, mais qui est pas niais, qui est mature, mais qui est pas moralisateur, et qui a un grand cœur, mais comme il le dit contre Jiren dans DBS, qui ne veut pas être un justicier. Et ouais, enfin pour moi, comme t'as dit Mizu, Goku, c'est un personnage qui m'inspire énormément à être meilleur qu'hier, et de faire encore mieux demain. Et enfin voilà, c'est l'incarnation même du dépassement de soi et de la volonté de toujours. Toujours faire mieux. Et Goku, il veut se dépasser dans les arts martiaux, mais tu t'es censé comprendre son développement, je pense, pour peu importe la discipline ou juste le fait d'être de toujours te perfectionner et être une meilleure personne en soi, quoi.
1: Je vais aller plus loin encore, compléter nos propos puisqu'ils se rejoignent. Je dirais que Goku, souvent les gens disent un petit peu de manière taquine, et là c'est sans pique, hein, sans animosité que je le dis, mais Goku ça reste quand même le personnage préféré de ton mangaka préféré, quoi.
0: C'est vrai.
1: En tout cas, il a inspiré ton mangaka préféré 9 chances sur 10, quoi. Quand tu vois des monstres du manga comme Togashi, ça fera plaisir à Shonen Gohan.
2: Oui, tout à fait.
1: Des gens comme Kishimoto, des gens comme Oda, des monstres du manga qui ont fait leur preuve, qui ont multiplié les dizaines, les centaines de chapitres dans le Shonen Jump, qui sont là, qui ont des recueils d'illustrations de Toriyama. Quand Togashi est là et qui dit non, mais moi je sors pas de son blister ce recueil consacré à Maître Toriyama, il restera éternellement neuf, je veux même pas le feuilleter, j'en suis pas digne, ou un truc dans ce genre. Togashi, quoi. Quand tu vois Oda qui dit, alors je sais plus quels sont ses propos, mais en gros que voilà, à l'école ça parlait Dragon Ball, ça se racontait dans le Jump ce qui s'était passé, ça frissonnait, et ça avait les larmes aux yeux au dernier chapitre. Enfin, c'était complètement dingue. Et Toriyama, c'est lui qui a dessiné tout ça. Et Toriyama, il a dessiné tout ça. Et qui vit les aventures que Toriyama dessine? C'est Goku. C'est lui qui porte Dragon Ball sur ses épaules, Goku. Sans Goku, il n'y a pas Dragon Ball.
2: Non, sans Goku.
1: Et franchement, je pense qu'il incarne beaucoup plus que ce que les gens veulent admettre. Comme je le dis, Dragon Ball n'est plus mon animé préféré, mais ça restera, je pense, à jamais mon manga préféré. Parce que mes attentes en animé sont différentes de ce que peut m'offrir Dragon Ball. Mais en manga, clairement, Dragon Ball restera l'indétrônable numéro 1 dans mon cœur et à jamais. Et on ne serait pas là aujourd'hui en train de faire ce podcast, et nos auditeurs ne seraient certainement pas en train de nous écouter s'il n'y avait pas eu Goku pour porter Dragon Ball, quoi.
2: C'est clair.
1: On suit ses aventures, il y a eu des rencontres qui ont été faites. J'ai rencontré Shonen Gohan au concert de Dragon Ball. Tu nous parles, Orthiasma, parce qu'on a fait des podcasts, parce que tu nous écoutes et tu nous as rejoints parce que Dragon Ball, parce que Goku, encore une fois. Ouais, voilà, Goku, il incarne tout ça et il incarne des rencontres IRL qui se sont faites entre passionnés et je trouve ça génial, je trouve ça génial. Ça nous a
2: Oui.
1: permis de rencontrer nos idoles aussi, ce perso, je veux dire, Dragon Ball, Goku, on a rencontré des animateurs, on a rencontré des comédiens de doublage, génial, quoi, génial.
2: Je
1: Goku est
2: dirais que sans
1: responsable de tout
2: Dragon Ball,
1: ça,
2: qu'est-ce qu'on ferait pas?
1: Goku est responsable de tout ça indirectement, de par ses aventures. De par
2: Bon.
1: l'exaltation de ce qui nous fait ressentir à la lecture ou au visionnage de l'animé. Bref, on s'arrête là, les envolées
0: Bah,
1: lyriques.
0: franchement, très joli mot de fin pour moi. Je
2: Moi,
0: suis
2: j'avoue que
0: totalement
2: belle
0: convaincu.
2: conclusion, effectivement.
0: Vive Dragon
1: Voilà.
0: Ball.

0: le vivant de Goku.
1: Ouais, si. Je pense que, ouais, si on est là aujourd'hui, c'est ça. C'est Dragon Ball, c'est Goku, et Goku en grande partie.
2: Eh bien, merci bien pour ce mot de la fin. Ah, sur ce, je pense que. Allez, je vais laisser Ortiasma conclure.
0: Hein, allez, la boucle est bouclée.
2: Ouais, comme ça. Allez, vas-y.
0: Bah, merci à tous d'avoir écouté ce podcast sur le plus grand héros de tous les temps. Voilà, et bah, pour ceux qui nous écoutent, pour ceux qui nous ont écoutés jusque-là, je vous dis merci beaucoup. Et
2: quel
0: puis
2: courage.
0: On se retrouve, on se retrouve pour un prochain podcast.
1: À bientôt tout le monde.
2: À bientôt, au revoir.

0: d'avoir remarqué.
1: Maître Hibou fait des discours que l'on ne comprend pas toujours.
2: Eh bien, je me rappelle ma tante Mathilda du côté de mon oncle qui avait perdu sa hulotte et qui me disait...
3: Si